Lyon, célébrant la réouverture de la Cinémathèque de Toulouse, réouverture au public des salles de cinéma situées rue du Thor, avec l'inauguration d'une nouvelle salle de cinéma de 100 places, qui vient compléter donc l'offre des 200 places de la grande salle. Billy Wilder est donc mis à l'honneur en ce printemps à la Cinémathèque de Toulouse, né en 1906 en Autriche. Il débuta sa carrière de journaliste à Vienne, puis à Berlin. Il a écrit plusieurs scénarios de films muets et parlants pour le studio allemand UFA, notamment « Les hommes le dimanche », film réalisé par Robert Siodmak en 1929. Il a fui l'Allemagne d'Hitler après l'incendie du Reichstag, s'est installé aux États-Unis après avoir co-réalisé à Paris « Mauvaise graine » en 1933. Il devient scénariste à Hollywood, souvent en collaboration avec son complice Charles Brackett. On lui doit notamment des scénarios pour Howard Hawks et pour Ernst Lubitsch. Il écrit « La huitième femme de Barbe bleue » et « Ninotchka », un chef-d'œuvre de pure comédie. En 1942, la Paramount lui confie enfin la réalisation de son scénario « Uniforme et jupon court ». Jusqu'en 1951, ses films trahissent une noirceur teintée de cynisme. Il réalise alors notamment « Assurance sur la mort », chef-d'œuvre de film noir, tourné en 1944, « Le poison » qui montre les ravages de l'alcoolisme et pour lequel il reçoit son premier Oscar en 1945, un film qu'il juge pourtant raté. En 1951, il réalise « Le gouffre aux chimères », inspiré d'un fait divers, qui exhibe la grande foire commerciale et religieuse orchestrée par l'Amérique autour d'un accident qu'on s'efforce de prolonger au lieu de secourir la victime. Auparavant, il était retourné à Berlin, où il était chargé d'épurer le cinéma allemand à la Libération. Là-bas, il a tourné en 1948 « La scandaleuse de Berlin » avec Marlène Dietrich. En 1950, sort « Sunset Boulevard »,« Boulevard du crépuscule », un chef-d'œuvre qui est une critique cinglante du Hollywood de l'époque. Nous écoutons un extrait de la musique de « Boulevard du crépuscule » composée par Franz Waxman.

Extrait de la musique de Boulevard du Crépuscule, composée par Franz Waxman, film sorti en 1950. Stalag 17, deux ans plus tard, inaugure une période au cours de laquelle Billy Wilder s'affirme de plus en plus en tant que producteur de ses films. Son style de moraliste assume alors une misanthropie sur le mode de la satire et de la parodie, tel Sept ans de réflexion, qui ridiculise le mal américain tout en consacrant Marilyn Monroe et sa robe rebelle au-dessus d'une bouche d'aération du métro. Billy Wilder est doué d'un fabuleux sens du rythme et du trait d'esprit. Il enchaîne alors les comédies irrésistibles qui resteront gravées dans l'histoire du cinéma, comme Certains l'aiment chaud, où il retrouve Marilyn Monroe, entre Tony Curtis et Jack Lemmon, travestie en musicienne dans un orchestre de jazz. Même si on a retenu les critiques du cinéaste envers Marilyn Monroe, dont il devait subir les retards, Billy Wilder louait pourtant le talent unique et inégalé de Marilyn pour la comédie et lui reconnaissait une spontanéité jamais observée chez les autres actrices qu'il avait dirigées ou qu'il avait vues travailler. Audrey Hepburn était pour Billy Wilder la seule à surpasser Marilyn Monroe dans ce domaine. Il lui offre deux merveilleux rôles dans Sabrina en 1954 et Ariane en 1956. Il admirait son charme et sa vivacité, appréciait sa conscience professionnelle et s'émerveillait de son inventivité. Billy Wilder a bien sûr écrit des rôles majeurs aux plus grands artistes de son temps, mais il confessera avoir été bluffé par la performance de Charles Laughton dans Témoin à charge en 1957 et a regretté de ne jamais avoir travaillé avec Cary Grant, son acteur préféré. En 1960, autre chef-d'œuvre, c'est La Garçonnière, un film sombre où il s'attaque à l'obsession de la promotion sociale chez les cadres et aborde le problème du suicide. Ce film restera l'une de ses œuvres favorites. Il écrit ensuite le très brillant La vie privée de Sherlock Holmes en 1970, dont il juge le montage saboté, ou encore Fedora en 1978 avec son acteur fétiche William Holden, l'histoire d'une star déchue retirée sur une île grecque. Les films de Billy Wilder sont truffés de personnages obsédés par le sexe et surtout par la réussite, c'est-à-dire par l'appât du gain. Ces derniers films sont tournés vers le passé. Ils sont hantés par la mort et peuplés de scènes macabres, ce qui n'était pas le cas dans ses œuvres antérieures, davantage ancrées dans le présent et l'actualité, notamment 1, 2, 3 en 1961 qui a pour cadre le Berlin de la guerre froide. Je cite Jean-Pierre Coursaudon et Bertrand Tavernier qui écrivent dans leur livre 50 ans de cinéma américain. Billy Wilder est un auteur complet. Non seulement il est l'un des très rares réalisateurs à tourner des scénarios originaux, mais il les écrit lui-même, quel que soit son collaborateur. Avec ceux de Mankiewicz, ses dialogues sont les plus brillants du cinéma américain. Ceux de Boulevard du Crépuscule restent insurpassés. Fin de citation. Boulevard du Crépuscule sera projeté en clôture de la rétrospective Billy Wilder proposée par la Cinémathèque de Toulouse. Ce sera le dimanche 28 juin à 18h. Voici un extrait de la bande originale du film Boulevard du Crépuscule composé par Franz Waxman.

Musique de Franz Waxman, composée pour le film de Billy Wilder, Boulevard du Crépuscule, à l'affiche de la Cinémathèque de Toulouse, dans le cadre de la rétrospective consacrée à Billy Wilder. Le film sera projeté le samedi 20 mai à 21h et le dimanche 28 juin à 18h en clôture de cette rétrospective. Voici ce qu'écrit François Guérif à propos de Boulevard du Crépuscule. Selon Billy Wilder, Boulevard du Crépuscule est le film le plus sincère qui ait été réalisé sur Hollywood. C'est un mort qui raconte l'histoire d'un jeune scénariste qui rêvait d'avoir une piscine. Il en a une, son cadavre flotte dedans. À travers le personnage interprété par William Holden, Billy Wilder dénonce le mercantilisme du Hollywood moderne qui brise les ambitions créatrices. À travers les personnages interprétés par Gloria Swanson et Eric Von Stroheim, il ne cache pas son respect du Hollywood pionnier, même si l'on reconnaît la mythomanie et le délire de grandeur. À William Holden, qui lui dit qu'elle était très grande, Swanson réplique « Je suis toujours aussi grande, ce sont les films qui sont devenus petits ». Le contraste entre les deux époques, écrit François Guérif dans Télérama, est souligné par le jeu emphatique de Swanson face à celui plus réservé de William Holden. Le sarcasme lutte contre la nostalgie, mais celle-ci triomphe lorsque Wilder, dans un final sublime, demande à Swanson et à Von Stroheim d'être à nouveau ce qu'ils ont été et ne seront jamais plus, une star et un metteur en scène. Voilà pour la critique signée François Guérif dans Télérama à propos de Boulevard du Crépuscule, Sunset Boulevard en VO, film de Billy Wilder projeté dans le cadre de la rétrospective consacrée au cinéaste. Je signalerai les deux dernières projections de Boulevard du Crépuscule à la Cinémathèque de Toulouse, le mercredi 20 mai à 21h et le dimanche 28 juin à 18h en clôture de cette rétrospective. Nous nous quittons avec un nouvel extrait de la musique composée par Franz Waxman pour le film de Billy Wilder, Boulevard du Crépuscule.

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1: L'agenda de Radio Radio Plus vous recommande le concert de Paul Lay en formation de trio au Parc des Expositions du Comminges, c'est près de Saint-Gaudens, dans le cadre du festival Jazz en Comminges le samedi 16 mai à 20h30. Un concert au cours duquel le Paul Lay Trio interprétera leur programme en hommage à Jean-Sébastien Bach, dont l'écriture a inspiré nombre de musiciens de jazz. Le pianiste Paul Lay est régulièrement invité à Toulouse, où il a débuté ses études musicales, avant de les achever au Conservatoire National Supérieur de Musique et de Danse de Paris. Il s'est produit déjà deux fois à Toulouse cette saison, tout d'abord au festival Piano Jacobin, puis au mois de mars au Théâtre de la Cité avec le chœur de chambre Les Éléments. On le retrouvera donc en formation de trio pour ce programme dédié à Bach le samedi 16 mai au Parc des Expositions du Comminges dans le cadre du festival Jazz en Comminges. Nous écoutons le Paul Lay Trio interpréter une transcription du prélude en sol mineur de Jean-Sébastien Bach.

La réinterprétation du prélude en sol mineur de Jean-Sébastien Bach par le Paul Lay Trio, Paul Lay au piano, Clemens van der Veen à la contrebasse et Donald Contomanu à la batterie. Le Paul Lay Trio est à l'affiche du festival Jazz en Comminges le samedi 16 mai à 20h30. Ce sera au parc des expositions du Comminges à Saint-Gaudens où le trio interprétera un programme dédié à la musique de Jean-Sébastien Bach. La 23e édition du Festival Jazz en Comminges se déroulera du 13 au 17 mai à Saint-Gaudens. Et nous nous quittons avec l'hommage d'Oscar Peterson à Jean-Sébastien Bach. Il s'agit de la Bach Suite, interprétée par le Paul Lay Trio.

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1: L'agenda de Radio Radio Plus vous recommande le concert Fantasy de l'Orchestre National du Capitole de Toulouse le samedi 25 avril à 18h. C'est un cycle de programmes imaginé par le pianiste Jean-François Zigel, qui collabore déjà depuis de nombreuses années avec l'Orchestre du Capitole. Ces dernières années, les concerts fantasy qu'il propose sont dédiés à des compositeurs. Et c'est au tour de Georges Bizet d'être au programme du concert du samedi 25 avril à 18h. Concert de l'Orchestre du Capitole, proposé donc par Jean-François Zigel au piano, avec Victorien Van Oosten à la direction. Un jeune chef spécialiste de la musique française qui a dernièrement dirigé Les Pêcheurs de Perles au Théâtre du Capitole. Jean-François Zigel propose donc un voyage dans la musique de Bizet, musique symphonique, mais aussi pièces pour piano, mélodie. Et c'est l'occasion de nous replonger dans la discographie de l'Orchestre du Capitole avec, pour débuter, le prélude de l'Arlésienne, dirigé par Michel Plasson. L'Arlésienne, c'est une musique de scène écrite pour la pièce d'Alphonse Daudet qui a été créée en 1872. Voici le prélude de l'Arlésienne, dirigé par Michel Plasson.

C'était l'orchestre du Capitole, placé sous la direction de Michel Plasson dans l'interprétation du prélude de l'Arlésienne de Georges Bizet. Le musicien est au programme du concert Fantaisie de l'orchestre du Capitole, imaginé par Jean-François Zigel. Le pianiste propose un voyage dans la musique du compositeur. Le samedi 25 avril à 18h, concert de l'orchestre du Capitole dirigé par Victorien Van Oosten. De Bizet, je vous propose d'écouter les extraits symphoniques de son opéra Carmen, qui fut créé en 1875 et qui fut un échec à l'époque. C'était 3 mois avant la mort du compositeur. Nous écoutons successivement le prélude, puis les entractes 2 et 3 de Carmen par l'orchestre du Capitole dirigé par Michel Plasson.

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0: Oh non, écoutez, j'ai pas envie de jouer, je vous assure.
1: Joyeux anniversaire, mes vœux les plus sincères, que ce beau présent vous rende riche et content.
0: Ah, elle y a pensé.
1: Elle y a pensé.
0: Oh, Cynthia, ma biche. Au fond, tu es un petit être exquis. Et si parfois, il m'arrive d'être nerveux.
1: Mais non, Léon, mais non.
0: Mais si, mais si, mais si. La vie, vois-tu, il faut se battre. Tu comprends, ma biche?
1: Mais je comprends, Léon. Et maintenant, fermez les yeux. Coucou.
0: Qu'est-ce que c'est que ça?
1: Une concession.
0: De quoi?
1: Un terrain tout plein de pétrole.
0: Où ça?
1: Près des sources de l'Orénoque, en Amérique du Sud. Sur le territoire d'une tribu d'Indiens, les Bosotajo.
0: Ah, cela est excellent. Mais enfin, mais celui qui vous a donné ça, mais c'est bien foutu de vous.
1: Ah, mais non, on me l'a pas donné, je l'ai acheté.
0: Mais à qui?
1: Aldo Caselli, je crois.
0: Oh, ça y est, le salaud, le type de la bourse, il l'a vu. Mais j'espère que vous n'avez pas payé.
1: Ah, mais si, mais cash.
0: Ah, combien? Répétez, j'ai rien compris. C'est pas vrai.
1: Si, ah, il en voulait plus, mais enfin, je l'ai fait descendre, hein. Vous savez, Léo, hein, ce que j'ai fait. Le coup de char, hein.
0: Mais où avez-vous trouvé une somme pareille?
1: Chez Pradier, votre agent de change.
0: Vous avez emprunté à Pradier?
1: Bon, ben, nous avons assez d'actions, on les poches chez lui, j'ai dû vendre.
0: Vous vendez de quoi?
1: De vulgaires aciers.
0: Non.
1: Si.
0: Vous n'avez pas fait ça, vous n'avez pas vendu mes aciers juste au moment où il faisait la grimpette.
1: Mais téléphonez à Pradier.
0: Mais d'ailleurs, il ne peut rien sans un pouvoir.
1: Et j'en avais un.
0: Mais enfin, sans ma signature.
1: Je l'ai imité. Oh, j'ai eu un mal pour réussir votre petit parrain. Alors maintenant, Léo, il faut acheter plein de bidons pour mettre notre petit pétrole.
0: Je vous conseille de parler de bidons et surtout de pétrole. Un morceau d'or rénoque, inaccessible, infesté de moustiques et de coupeurs de tête. Voilà ce qu'on vous a refilé contre mes aciers. Non, mais si vous voulez ma peau, dites-le.
1: Oh, mais parfait, parfait. Puisque vous le prenez sur ce ton, je vais revendre.
0: À qui? Tous les fous ne se baladent pas en liberté.
1: Je vous assure, Léo, cette concession est authentique.
0: Mais qu'est-ce que vous voulez que j'en fasse de votre satané jungle? Hein? Du bois de chauffage?
1: Bon anniversaire!

0: Incurable. Vous êtes au courant?
1: Oh, son histoire de photos, il est fou. Je trouve ça complètement idiot.
0: Elle est quand même pas mal, non?
1: Pas mal.
0: Vous êtes amoureuse de lui?
1: Mais qu'est-ce qui vous prend? Mais ça va pas, non?

0: Attendez, c'est normal.
1: Moi, je suis anormale, si c'est ça que vous voulez dire.
0: Pas commode, hein? Je trouve marrante. Vous êtes sûrement une affaire, mais vous ne devez pas le savoir.
1: Quelle prétention!
0: Oh, vous n'avez pas compris. Cherchez pas à me placer.
1: Vous avez ce qu'il vous faut?
0: Exact.
1: Elle est jolie?
0: Elles sont très jolies.
1: Oh là là, quel salaud!
0: Allez, salut poupée.
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3: 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L'agenda de Radio Radio Plus vous recommande le cycle Pop du 14 avril au 28 juin à la Cinémathèque de Toulouse. Un cycle qui propose une plongée dans les années 60 et 70, berceau de la pop culture, avec notamment au programme Phantom of the Paradise de Brian De Palma, mais aussi Orange Mécanique de Stanley Kubrick, Hairspray de John Waters, Les Demoiselles de Rochefort de Jacques Demy, Femme au bord de la crise de nerfs de Pedro Almodovar, Masculin féminin de Jean-Luc Godard, ou encore le Batman de 1966. Je vous propose de nous intéresser plus particulièrement à The Party, qui sera projeté dans le cadre de ce cycle pop les dimanches 26 avril et samedi 27 juin à 16h à la Cinémathèque de Toulouse.

Extrait de la musique d'Henri Mancini, composée pour le film de Black Edwards, The Party, projeté à la Cinémathèque de Toulouse les dimanches 26 avril et samedi 27 juin à 16h, dans le cadre du cycle Pop, un cycle qui célèbre la réouverture de la Cinémathèque de Toulouse, dont la programmation s'étale du 14 avril au 28 juin. La Cinémathèque de Toulouse ouvre en effet ses portes après 18 mois de travaux de mise aux normes et de réaménagement des espaces avec la création d'une nouvelle salle de 100 places, mais aussi l'ouverture au public d'un bar et d'un patio. Voici des extraits du texte écrit par Olivier Père à propos de The Party de Black Edwards, un film de 1968. Dans La Partie, en français, un figurant indien, gaffeur et maladroit est invité par erreur à une réception chez un puissant producteur hollywoodien dont il a saboté par son incompétence le dernier tournage. The Party, dit Olivier Père, est sans doute l'un des plus beaux films comiques jamais réalisés, qui doit beaucoup à la science des gags, des maîtres du muet du burlesque américain, mais aussi à Jacques Tati, puisque Playtime est une référence avouée de Black Edwards. The Party est un film essentiel dans la carrière de Black Edwards, mais aussi dans celle de son interprète principal Peter Sellers, mais encore plus un film important dans le panorama du cinéma américain de la fin des années 60. The Party est une satire intelligente du monde du cinéma, comme Hollywood en produit chaque décennie en moyenne. Et après Boulevard du Crépuscule au début des années 50, The Party fait le bilan de l'état de Hollywood 18 ans plus tard. Et ce n'est visiblement pas très brillant, puisque le reflet dévoilé dans le film de Black Edwards est proche de la réalité. Hollywood vieillit et traverse une période de décadence artistique, de panne d'inspiration. Les producteurs se raccrochent à des vieilles recettes, comme ce remake en couleur de Gunga Din, dont le tournage ouvre le film The Party. À l'époque, Hollywood est ringardisé par le cinéma moderne européen qui révèle des cinéastes à succès en France et en Italie. Dans The Party, une des invitées du producteur est une starlette italienne partie à la conquête de Hollywood qui évoque une parodie de Claudia Cardinale, qui a d'ailleurs été dirigée par Black Edwards dans La Panthère Rose en 1963. La Panthère Rose avec Peter Sellers, l'acteur principal de The Party. Dans The Party, la fête se déroule dans une luxueuse villa moderne avec des invités snobs et mondains qui pourraient être un pastiche de celle de la nuit d'Antonioni. Black Edwards organise dans The Party une succession de gags à combustion lente dont la précision et la sophistication n'ont rien à envier à l'art de Jacques Tati, écrit Olivier Père.

Nous écoutions un extrait de la musique composée par Henry Mancini pour le film de Black Edwards, The Party, qui sera projeté à la Cinémathèque de Toulouse les dimanches 26 avril et le samedi 27 juin à 16h dans le cadre du cycle Pop, un cycle proposé par la Cinémathèque de Toulouse du 14 avril au 28 juin. Comme un diamant sur canapé réalisé par Black Edwards en 1963, The Party est aussi un chef-d'œuvre sentimental et musical grâce à Henry Mancini, écrit Olivier Père. C'est l'histoire émouvante de la rencontre de deux misfits, des êtres étrangers et déplacés, propulsés dans un univers plein de pièges et de faux-semblants. La starlette française et le figurant indien, un couple improbable et pourtant irrésistible, se retrouvent sur le chemin de l'enfance, deux adultes qui ont conservé leur pureté dans un monde corrompu et factice.

nouvel extrait de la musique composée par Henri Mancini pour le film de Black Edwards, The Party. Ce n'est pas la première collaboration du compositeur avec le cinéaste, puisqu'ils ont travaillé à plusieurs reprises, notamment La Panthère Rose, mais aussi Diamant sur canapé. Voici maintenant la critique de Pierre Murat dans Télérama. Dès qu'il entre dans cette soirée où il a été invité par erreur, c'est la catastrophe. Rondi Bakshi est un indien gaffeur qui perd son soulier dans la piscine intérieure. Il finit par le récupérer sur un plateau de petits fours à la suite de mésaventures où Black Edwards retrouve l'efficacité du burlesque muet. Les dialogues sont d'ailleurs presque inexistants. On n'entend que le bruit de fond, vague et insipide des mondains qui s'écoutent parler pour ne rien dire. Et au milieu d'eux, tel un Huron moderne, notre Indien multiplie bévue sur bévue avec une belle inconscience et un gentil sourire. Un film culte, explique Pierre Murat dans Télérama à propos donc de The Party, un film de 1968, projeté à la Cinémathèque de Toulouse les dimanches 26 avril et le samedi 27 juin à 16h, dans le cadre du cycle Pop, un cycle qui est proposé à l'occasion de la réouverture de la Cinémathèque de Toulouse, fermée durant 18 mois pour travaux. Le cycle Pop du 14 avril au 28 juin à la Cinémathèque de Toulouse.

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1: L'agenda de Radio Radio Plus vous recommande le cycle Pop du 14 avril au 28 juin à la Cinémathèque de Toulouse, un cycle qui propose une plongée dans les années 60 et 70, berceau de la pop culture, avec notamment au programme Phantom of the Paradise de Brian De Palma, mais aussi Orange Mécanique de Stanley Kubrick, Hairspray de John Waters, Les Demoiselles de Rochefort de Jacques Demy, Femme au bord de la crise de nerfs de Pedro Almodovar, Masculin féminin de Jean-Luc Godard ou encore Le Batman de 1966. Je vous propose de nous intéresser plus particulièrement à The Party qui sera projeté dans le cadre de ce cycle pop les dimanches 26 avril et samedi 27 juin à 16h à la Cinémathèque de Toulouse.

dans le cadre du cycle POP, un cycle qui célèbre la réouverture de la Cinémathèque de Toulouse, dont la programmation s'étale du 14 avril au 28 juin. La Cinémathèque de Toulouse ouvre en effet ses portes après 18 mois de travaux, de mise aux normes et de réaménagement des espaces, avec la création d'une nouvelle salle de 100 places, mais aussi l'ouverture au public d'un bar et d'un patio. Voici des extraits du texte écrit par Olivier Père à propos de The Party de Blake Edwards, un film de 1968. Dans La Partie, en français, un figurant indien, gaffeur et maladroit est invité par erreur à une réception chez un puissant producteur hollywoodien dont il a saboté par son incompétence le dernier tournage. The Party, dit Olivier Père, est sans doute l'un des plus beaux films comiques jamais réalisés, qui doit beaucoup à la science des gags, des maîtres du muet du burlesque américain, mais aussi à Jacques Tati, puisque Playtime est une référence avouée de Blake Edwards. The Party est un film essentiel dans la carrière de Blake Edwards, mais aussi dans celle de son interprète principal Peter Sellers, mais encore plus un film important dans le panorama du cinéma américain de la fin des années 60. The Party est une satire intelligente du monde du cinéma, comme Hollywood en produit chaque décennie en moyenne. Et après Boulevard du Crépuscule au début des années 50, The Party fait le bilan de l'état de Hollywood 18 ans plus tard. Et ce n'est visiblement pas très brillant, puisque le reflet dévoilé dans le film de Blake Edwards est proche de la réalité. Hollywood vieillit et traverse une période de décadence artistique, de panne d'inspiration. Les producteurs se raccrochent à des vieilles recettes, comme ce remake en couleur de Gunga Din, dont le tournage ouvre le film The Party. À l'époque, Hollywood est ringardisé par le cinéma moderne européen qui révèle des cinéastes à succès en France et en Italie. Dans The Party, une des invitées du producteur est une starlette italienne partie à la conquête de Hollywood, qui évoque une parodie de Claudia Cardinal, qui a d'ailleurs été dirigée par Blake Edwards dans La Panthère Rose en 1963. La Panthère Rose avec Peter Sellers, l'acteur principal de The Party. Dans The Party, la fête se déroule dans une luxueuse villa moderne avec des invités snobs et mondains qui pourraient être un pastiche de celle de la nuit d'Antonioni. Blake Edwards organise dans The Party une succession de gags à combustion lente dont la précision et la sophistication n'ont rien à envier à l'art de Jacques Tati, écrit Olivier Père.

Nous écoutions un extrait de la musique composée par Henri Mancini pour le film de Black Edwards, The Party, qui sera projeté à la Cinémathèque de Toulouse les dimanches 26 avril et le samedi 27 juin à 16h dans le cadre du cycle Pop, un cycle proposé par la Cinémathèque de Toulouse du 14 avril au 28 juin. Comme un diamant sur canapé réalisé par Black Edwards en 1963, The Party est aussi un chef-d'œuvre sentimental et musical grâce à Henri Mancini, écrit Olivier Père. C'est l'histoire émouvante de la rencontre de deux misfits, des êtres étrangers et déplacés, propulsés dans un univers plein de pièges et de faux-semblants. La starlette française et le figurant indien, un couple improbable et pourtant irrésistible, se retrouvent sur le chemin de l'enfance. Deux adultes qui ont conservé leur pureté dans un monde corrompu et factice.

Nouvel extrait de la musique composée par Henri Mancini pour le film de Black Edwards, The Party. Ce n'est pas la première collaboration du compositeur avec le cinéaste, puisqu'ils ont travaillé à plusieurs reprises, notamment La Panthère Rose, mais aussi Diamant sur canapé. Voici maintenant la critique de Pierre Murat dans Télérama. Dès qu'il entre dans cette soirée où il a été invité par erreur, c'est la catastrophe. Rondi Bakshi est un indien gaffeur qui perd son soulier dans la piscine intérieure. Il finit par le récupérer sur un plateau de petits fours à la suite de mésaventures où Black Edwards retrouve l'efficacité du burlesque muet. Les dialogues sont d'ailleurs presque inexistants. On n'entend que le bruit de fond, vague et insipide des mondains qui s'écoutent parler pour ne rien dire. Et au milieu d'eux, tel un Huron moderne, notre Indien multiplie bévue sur bévue avec une belle inconscience et un gentil sourire. Un film culte, explique Pierre Murat dans Télérama à propos donc de The Party, un film de 1968, projeté à la Cinémathèque de Toulouse les dimanches 26 avril et le samedi 27 juin à 16h, dans le cadre du cycle Pop, un cycle qui est proposé à l'occasion de la réouverture de la Cinémathèque de Toulouse, fermée durant 18 mois, pour travaux, le cycle Pop du 14 avril au 28 juin à la Cinémathèque de Toulouse.

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1: L'agenda de Radio Radio Plus vous recommande le concert de Paul Lé en formation de trio au Parc des Expositions du Comminges, c'est près de Saint-Gaudens, dans le cadre du festival Jazz en Comminges le samedi 16 mai à 20h30. Un concert au cours duquel le Paul Lé Trio interprétera leur programme en hommage à Jean-Sébastien Bach, dont l'écriture a inspiré nombre de musiciens de jazz. Le pianiste Paul Lé est régulièrement invité à Toulouse, où il a débuté ses études musicales, avant de les achever au Conservatoire National Supérieur de Musique et de Danse de Paris. Il s'est produit déjà deux fois à Toulouse cette saison, tout d'abord au festival Piano Jacobin, puis au mois de mars au Théâtre de la Cité avec le chœur de chambre Les Éléments. On le retrouvera donc en formation de trio pour ce programme dédié à Bach le samedi 16 mai au Parc des Expositions du Comminges dans le cadre du festival Jazz en Comminges. Nous écoutons le Paul Lé Trio interpréter une transcription du prélude en sol mineur de Jean-Sébastien Bach.

La réinterprétation du prélude en sol mineur de Jean-Sébastien Bach par le Paul-Lay Trio, Paul-Lay au piano, Clemens van der Veen à la contrebasse et Donald Contomanou à la batterie. Le Paul-Lay Trio est à l'affiche du festival Jazz en Comminges le samedi 16 mai à 20h30. Ce sera au parc des expositions du Comminges à Saint-Gaudens où le trio interprétera un programme dédié à la musique de Jean-Sébastien Bach. La 23e édition du Festival Jazz en Comminges se déroulera du 13 au 17 mai à Saint-Gaudens. Et nous nous quittons avec l'hommage d'Oscar Peterson à Jean-Sébastien Bach. Il s'agit de la Bach Suite, interprétée par le Paul-Lay Trio.

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1: 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Eh oui, bonjour à tous. Il est temps de savoir ce qui va se passer pour nombre d'entre vous. Et puis, vous le savez également, nous sommes des journalistes indépendants et nous devons vérifier parfois la véracité de certaines informations, notamment dans le domaine de l'horoscope. C'est parti pour le Bélier. Alors, Bélier, je ne sais pas ce que vous avez fait dernièrement, je ne sais pas ce que vous avez merdoyé, mais quelqu'un vous en veut. Visiblement, il y a quelque chose qui ne passe pas du tout. Vous allez passer une très sale journée, Bélier. Alors, surveillez vos arrières. Je pense même qu'il faut surveiller vos côtés, vos avant, dessus, dessous. Bélier, ça va être à vous un petit peu d'être très vigilant aujourd'hui pour renverser la tendance, parce que c'est parti pour une très, très sale journée. Les taureaux, c'est différent. Les taureaux, alors là, ça s'emballe dans le conjugal, ça s'emballe dans l'animal, ça s'emballe un petit peu dans tous les domaines pour le taureau. Mais foncez pas trop quand même, hein. Soyez intelligent dans votre progression, taureau, sinon vous le savez, la vache, ce qui peut vous arriver. Oui, les taureaux, vous êtes parfois maladroits, donc ne remettez pas ça. Bien, mais sérieux, pour vous, les taureaux. Allez, on va passer aux gémeaux. Le Gémeaux, c'est tranquille, c'est une espèce de petite journée comme il en existe parfois comme ça dans l'année, ça passe, on ne sait pas pourquoi. Tiens, c'est déjà l'heure d'aller se coucher, la journée est passée, ouf, finalement on est content, il ne s'est rien passé du tout, ni de bon ni de mauvais, vous êtes tranquille, c'était finalement une journée comme ça à laisser filer tranquillement pour vous les Gémeaux. Mais faites attention quand même au courant d'air, Gémeaux, faites attention au courant d'air. Vous avez une petite tendance à choper facilement tout ce qui passe à côté de vous. Le cancer. Ah, le cancer, qu'est-ce que vous voulez, cancer? Là, maintenant, il va falloir savoir un petit peu, parce qu'on a l'impression que vous merdoyez dans tous les sens. Qu'est-ce que vous voulez, cancer? Alors, allez vite, allez doucement, réfléchir, bon, parce qu'on comprend rien à ce que vous foutez, cancer. Hein. Alors, par contre, pour le tonus, là, il y a du tonus, mais alors, vous êtes déboussolés complètement, les cancers, il va falloir vous ressaisir un petit peu. Surtout, par contre, aujourd'hui, n'acceptez aucun compromis, cancer, quel qu'il soit, c'est-à-dire même un petit café offert, ceci, rien, vous n'acceptez rien aujourd'hui, tout est en loose day derrière vous, méfiez-vous les cancers. Allez, on va passer au lion. Le lion tranquille, peut-être un petit peu dans le domaine, de l'amour et du cœur. Le lion, attention à l'excès de sincérité, lion, ne dites pas tout, lion, parce que ça pourrait se retourner contre vous, le coup de griffe pourrait être sévère, donc méfiez-vous. Pour les lions, aujourd'hui, je vous invite à mentir, à être retors, à être un peu chaud, mais pas tout le temps, mais un peu aujourd'hui, les lions, il va falloir faire preuve quand même de saloperie. Nous allons attaquer pour les vierges. Alors les vierges, c'est le conflit aujourd'hui, une histoire futile, hein, un truc tout simple, n'importe quoi, le pain, la tranche de pain qui n'était pas... ça va démarrer dès le début de la journée pour les vierges, une journée conflictuelle, donc que vous pourrez passer... Alors, de deux façons, hein, soit en rentrant à fond dans le conflit, c'est-à-dire que vous y mettez toute votre énergie, ou alors, eh bien, les vierges, vous vous mettez un petit peu en retrait, tranquille, vous laissez tourner, et une fois que c'est passé, eh bien, vous venez faire coucou, éliminer les toxines en buvant beaucoup d'eau. Marketing pause, oui. Alors, nous attaquons, retour, hein, on va attaquer avec les balances. Ah, attention, les balances. Ah, le cœur s'emballe, l'esprit s'emballe, le cul s'emballe aussi. Donc, je vous invite à faire très attention, balance, à faire très attention. Profitez pleinement, bien évidemment, de tous ces bons petits moments qui vous sont promis dans cette journée. Mais vigilant quand même, parce que vous avez la résistance, mais l'autre en face ne l'aura peut-être pas. Et à ce moment-là, il peut y avoir effectivement le petit clash qui vient de vous verser tout ça, donc méfiez-vous, balance, allez-y, gardez le cap, mais faites attention en face de vous. Le scorpion, ah, le scorpion, je ne sais pas, c'est le passé qui ressurgit, le scorpion. Hein, c'est un peu ça, aujourd'hui, quelque chose de lointain qui va réapparaître dans votre journée. Je ne sais pas, ce sera peut-être une urgence, un appel d'un vieil ami, d'un ex, d'une... Enfin voilà, ça va être assez bizarre, ou d'un ancien employeur. Enfin, vous verrez ça, aujourd'hui, pour le scorpion, c'est revival, c'est... On retourne un petit peu en arrière et c'est parti. Vas-y, Roger. Le Sagittaire. Le Sagittaire, vous me posez un problème. Là, en regardant un petit peu aujourd'hui ce qui allait vous arriver, les Sagittaires, vous m'avez posé un petit problème. Je me suis demandé, est-ce que je vous disais tout ou pas? Parce que c'est très bon, Sagittaire. C'est vraiment, c'est super bon. Alors, je préfère ne rien vous dire du tout. Je préfère vous laisser parcourir cette journée. Vous allez vous éclater. Ça, je peux vous le dire. Vous avez une pêche extraordinaire, Sagittaire. Donc, profitez-en. À plein régime, rien de vraiment, non, on ne peut pas vous annoncer, écoutez vos envies, aujourd'hui écoutez vos envies et vous faites-vous pleinement plaisir. On va passer, alors là par contre, on va passer au Capricorne. Le Capricorne, toujours en souffrance, hein, le Capricorne un petit peu, il manque de punch, on ne sait pas ce qu'il a en ce moment, le Capricorne, certains disent qu'il pourrait être amoureux, le Capricorne, alors on va le laisser un petit peu vivre ses amours. Bien qu'on me signale que rien ne va plus, puisque vous êtes au bord de la crise de nerfs et que vous faites un peu n'importe quoi dans tous les sens, Capricorne, donc méfiez-vous quand même. Essayez de vous ressaisir, hein, le Verseau. Ah, le Verseau. Ah, un coup oui, un coup non. Ah, le Verseau, vous commencez à m'emmerder sérieusement. Hein. Maintenant, il va falloir quand même qu'on se décide. Est-ce que vous y allez ou pas? Voilà. Hein, le Verseau, aujourd'hui, c'est le monde du travail qui domine. Il va falloir prendre des décisions. Il va falloir montrer cohérent. Vous y allez ou vous y allez pas. Mais maintenant, il va falloir une décision. Hein, Verseau. Et on va finir avec le Poisson. Le Poisson, un rendez-vous, il y a quelque chose de prévu dans la journée, le Poisson, je vois quelque chose pour vous, le Poisson, une entrevue, une interview, un rendez-vous, je vois quelque chose, une grande résistance de votre part, mais attention, alors attention, parce que là, il y a certains signes d'essoufflement, Poisson, ne mordez pas à n'importe quel hameçon. C'était l'horoscope, à demain.
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3: Une chanson de Maurice Aubray qui s'intitule...

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Bonjour à toutes et à tous. Pour finir la semaine en beauté ce dimanche, Radio Plus vous propose à 9h Lecture en dilettante, animée par deux dilettantes et néanmoins passionnées, pour cheminer dans une œuvre littéraire en miroir avec une bande dessinée. 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

L'agenda de Radio Radio Plus vous recommande la rétrospective consacrée à Billy Wilder à la Cinémathèque de Toulouse jusqu'au 28 juin. Une rétrospective qui fait partie de la programmation célébrant la réouverture de la Cinémathèque de Toulouse, réouverture au public des salles de cinéma situées rue du Thor, avec l'inauguration d'une nouvelle salle de cinéma de 100 places, qui vient compléter donc l'offre des 200 places de la grande salle. Billy Wilder est donc mis à l'honneur en ce printemps à la Cinémathèque de Toulouse, né en 1906 en Autriche. Il débuta sa carrière de journaliste à Vienne, puis à Berlin. Il a écrit plusieurs scénarios de films muets et parlants pour le studio allemand Ufa, notamment « Les hommes le dimanche », film réalisé par Robert Siodmak en 1929. Il a fui l'Allemagne d'Hitler après l'incendie du Reichstag, s'est installé aux États-Unis après avoir co-réalisé à Paris « Mauvaise graine » en 1933. Il devient scénariste à Hollywood, souvent en collaboration avec son complice Charles Brackett. On lui doit notamment des scénarios pour Howard Hawks et pour Ernst Lubitsch. Il écrit « La huitième femme de Barbe bleue » et « Ninotchka », un chef-d'œuvre de pure comédie. En 1942, la Paramount lui confie enfin la réalisation de son scénario « Uniforme et jupon court ». Jusqu'en 1951, ses films trahissent une noirceur teintée de cynisme. Il réalise alors notamment « Assurance sur la mort », chef-d'œuvre de film noir, tourné en 1944, « Le poison » qui montre les ravages de l'alcoolisme et pour lequel il reçoit son premier Oscar en 1945. Un film qu'il juge pourtant raté. En 1951, il réalise Le Gouffre aux Chimères, inspiré d'un fait divers, qui exhibe la grande foire commerciale et religieuse orchestrée par l'Amérique autour d'un accident qu'on s'efforce de prolonger au lieu de secourir la victime. Auparavant, il était retourné à Berlin, où il était chargé d'épurer le cinéma allemand à la Libération. Là-bas, il a tourné en 1948 La Scandaleuse de Berlin avec Marlène Dietrich. En 1950, sort Sunset Boulevard, Boulevard du Crépuscule, un chef-d'œuvre qui est une critique cinglante du Hollywood de l'époque. Nous écoutons un extrait de la musique de Boulevard du Crépuscule, composée par Franz Waxman.

Extrait de la musique de Boulevard du Crépuscule, composée par Franz Waxman, film sorti en 1950. Stalag 17, 2 ans plus tard, inaugure une période au cours de laquelle Billy Wilder s'affirme de plus en plus en tant que producteur de ses films. Son style de moraliste assume alors une misanthropie sur le mode de la satire et de la parodie, tels 7 ans de réflexion, qui ridiculise le mal américain tout en consacrant Marilyn Monroe et sa robe rebelle au-dessus d'une bouche d'aération du métro. Billy Wilder est doué d'un fabuleux sens du rythme et du trait d'esprit. Il enchaîne alors les comédies irrésistibles qui resteront gravées dans l'histoire du cinéma, comme Certains l'aiment chaud, où il retrouve Marilyn Monroe, entre Tony Curtis et Jack Lemmon, travestie en musicienne dans un orchestre de jazz. Même si on a retenu les critiques du cinéaste envers Marilyn Monroe, dont il devait subir les retards, Billy Wilder louait pourtant le talent unique et inégalé de Marilyn pour la comédie et lui reconnaissait une spontanéité jamais observée chez les autres actrices qu'il avait dirigées ou qu'il avait vues travailler. Audrey Hepburn était pour Billy Wilder la seule à surpasser Marilyn Monroe dans ce domaine. Il lui offre 2 merveilleux rôles dans Sabrina en 1954 et Ariane en 1956. Il admirait son charme et sa vivacité, appréciait sa conscience professionnelle et s'émerveillait de son inventivité. Billy Wilder a bien sûr écrit des rôles majeurs aux plus grands artistes de son temps, mais il confessera avoir été bluffé par la performance de Charlton dans Témoin à charge en 1957 et a regretté de ne jamais avoir travaillé avec Cary Grant, son acteur préféré. En 1960, autre chef-d'œuvre, c'est La garçonnière, un film sombre où il s'attaque à l'obsession de la promotion sociale chez les cadres et aborde le problème du suicide. Ce film restera l'une de ses œuvres favorites. Il écrit ensuite le très brillant La vie privée de Sherlock Holmes, en 1970, dont il juge le montage saboté, ou encore Fedora, en 1978, avec son acteur fétiche William Holden, l'histoire d'une star déchue retirée sur une île grecque. Les films de Bill Wilder sont truffés de personnages obsédés par le sexe et surtout par la réussite, c'est-à-dire par l'appât du gain. Ces derniers films sont tournés vers le passé. Ils sont hantés par la mort et peuplés de scènes macabres, ce qui n'était pas le cas dans ses œuvres antérieures, davantage ancrées dans le présent et l'actualité, notamment 1, 2, 3 en 1961, qui a pour cadre le Berlin de la guerre froide. Je cite Jean-Pierre Coursaudon et Bertrand Tavernier, qui écrivent dans leur livre 50 ans de cinéma américain, « Billy Wilder est un auteur complet. Non seulement il est l'un des très rares réalisateurs à tourner des scénarios originaux, mais il les écrit lui-même, quel que soit son collaborateur. Avec ceux de Mankiewicz, ses dialogues sont les plus brillants du cinéma américain. Ceux de Boulevard du Crépuscule restent insurpassés. » Fin de citation. Boulevard du Crépuscule sera projeté en clôture de la rétrospective Billy Wilder proposée par la Cinémathèque de Toulouse. Ce sera le dimanche 28 juin à 18h. Voici un extrait de la bande originale du film Boulevard du Crépuscule, composé par Franz Waxman.

Musique de Franz Waxman, composée pour le film de Billy Wilder, Boulevard du Crépuscule, à l'affiche de la Cinémathèque de Toulouse, dans le cadre de la rétrospective consacrée à Billy Wilder. Le film sera projeté le samedi 20 mai à 21h et le dimanche 28 juin à 18h en clôture de cette rétrospective. Voici ce qu'écrit François Guérif à propos de Boulevard du Crépuscule. Selon Billy Wilder, Boulevard du Crépuscule est le film le plus sincère qui ait été réalisé sur Hollywood. C'est un mort qui raconte l'histoire d'un jeune scénariste qui rêvait d'avoir une piscine. Il en a une, son cadavre flotte dedans. À travers le personnage interprété par William Holden, Billy Wilder dénonce le mercantilisme du Hollywood moderne qui brise les ambitions créatrices. À travers les personnages interprétés par Gloria Swanson et Eric Von Stroheim, il ne cache pas son respect du Hollywood pionnier, même si l'on reconnaît la mythomanie et le délire de grandeur. À William Holden, qui lui dit qu'elle était très grande, Swanson réplique « Je suis toujours aussi grande, ce sont les films qui sont devenus petits ». Le contraste entre les deux époques, écrit François Guérif dans Télérama, est souligné par le jeu emphatique de Swanson face à celui plus réservé de William Holden. Le sarcasme lutte contre la nostalgie, mais celle-ci triomphe lorsque Wilder, dans un final sublime, demande à Swanson et à Von Stroheim d'être à nouveau ce qu'ils ont été et ne seront jamais plus, une star et un metteur en scène. Voilà pour la critique signée François Guérif dans Télérama à propos de Boulevard du Crépuscule, Sunset Boulevard en VO, film de Billy Wilder projeté dans le cadre de la rétrospective consacrée au cinéaste. Je signalerai les deux dernières projections de Boulevard du Crépuscule à la Cinémathèque de Toulouse, le mercredi 20 mai à 21h et le dimanche 28 juin à 18h en clôture de cette rétrospective. Nous nous quittons avec un nouvel extrait de la musique composée par Franz Waxman pour le film de Billy Wilder, Boulevard du Crépuscule.

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1: L'agenda de Radio Radio Plus vous recommande le cycle Pop du 14 avril au 28 juin à la Cinémathèque de Toulouse, un cycle qui propose une plongée dans les années 60 et 70, berceau de la pop culture, avec notamment au programme Phantom of the Paradise de Brian De Palma, mais aussi Orange Mécanique de Stanley Kubrick, Hairspray de John Waters, Les Demoiselles de Rochefort de Jacques Demy, Femme au bord de la crise de nerfs de Pedro Almodovar, Masculin-féminin de Jean-Luc Godard ou encore Le Batman de 1966. Je vous propose de nous intéresser plus particulièrement à The Party qui sera projeté dans le cadre de ce cycle pop les dimanches 26 avril et samedi 27 juin à 16h à la Cinémathèque de Toulouse.

Extrait de la musique d'Henry Mancini, composée pour le film de Black Edwards, The Party, projeté à la Cinémathèque de Toulouse les dimanches 26 avril et samedi 27 juin à 16h, dans le cadre du cycle Pop, un cycle qui célèbre la réouverture de la Cinémathèque de Toulouse, dont la programmation s'étale du 14 avril au 28 juin. La Cinémathèque de Toulouse ouvre en effet ses portes après 18 mois de travaux de mise aux normes et de réaménagement des espaces avec la création d'une nouvelle salle de 100 places, mais aussi l'ouverture au public d'un bar et d'un patio. Voici des extraits du texte écrit par Olivier Père à propos de The Party de Black Edwards, un film de 1968. Dans La Partie, en français, un figurant indien, gaffeur et maladroit, est invité par erreur à une réception chez un puissant producteur hollywoodien dont il a saboté par son incompétence le dernier tournage. The Party, dit Olivier Père, est sans doute l'un des plus beaux films comiques jamais réalisés, qui doit beaucoup à la science des gags, des maîtres du muet du burlesque américain, mais aussi à Jacques Tati, puisque Playtime est une référence avouée de Black Edwards. The Party est un film essentiel dans la carrière de Black Edwards, mais aussi dans celle de son interprète principal Peter Sellers, mais encore plus un film important dans le panorama du cinéma américain de la fin des années 60. The Party est une satire intelligente du monde du cinéma, comme Hollywood en produit chaque décennie en moyenne. Et après Boulevard du Crépuscule au début des années 50, The Party fait le bilan de l'état de Hollywood 18 ans plus tard. Et ce n'est visiblement pas très brillant, puisque le reflet dévoilé dans le film de Black Edwards est proche de la réalité. Hollywood vieillit et traverse une période de décadence artistique, de panne d'inspiration. Les producteurs se raccrochent à des vieilles recettes, comme ce remake en couleur de Gunga Din, dont le tournage ouvre le film The Party. À l'époque, Hollywood est ringardisé par le cinéma moderne européen qui révèle des cinéastes à succès en France et en Italie. Dans The Party, une des invitées du producteur est une starlette italienne partie à la conquête de Hollywood, qui évoque une parodie de Claudia Cardinal, qui a d'ailleurs été dirigée par Black Edwards dans La Panthère Rose en 1963. La Panthère Rose avec Peter Sellers, l'acteur principal de The Party. Dans The Party, la fête se déroule dans une luxueuse villa moderne avec des invités snobs et mondains qui pourraient être un pastiche de celle de la nuit d'Antonioni. Black Edwards organise dans The Party une succession de gags à combustion lente dont la précision et la sophistication n'ont rien à envier à l'art de Jacques Tati, écrit Olivier Père.

Nous écoutions un extrait de la musique composée par Henry Mancini pour le film de Black Edwards, The Party, qui sera projeté à la Cinémathèque de Toulouse les dimanches 26 avril et le samedi 27 juin à 16h dans le cadre du cycle Pop, un cycle proposé par la Cinémathèque de Toulouse du 14 avril au 28 juin. Comme un diamant sur canapé réalisé par Black Edwards en 1963, The Party est aussi un chef-d'œuvre sentimental et musical grâce à Henry Mancini, écrit Olivier Père. C'est l'histoire émouvante de la rencontre de deux misfits, des êtres étrangers et déplacés, propulsés dans un univers plein de pièges et de faux-semblants. La starlette française et le figurant indien, un couple improbable et pourtant irrésistible, se retrouvent sur le chemin de l'enfance. Deux adultes qui ont conservé leur pureté dans un monde corrompu et factice.

nouvel extrait de la musique composée par Henri Mancini pour le film de Black Edwards, The Party. Ce n'est pas la première collaboration du compositeur avec le cinéaste, puisqu'ils ont travaillé à plusieurs reprises, notamment La Panthère Rose, mais aussi Diamant sur canapé. Voici maintenant la critique de Pierre Murat dans Télérama. Dès qu'il entre dans cette soirée où il a été invité par erreur, c'est la catastrophe. Rondi Bakshi est un indien gaffeur qui perd son soulier dans la piscine intérieure. Il finit par le récupérer sur un plateau de petits fours à la suite de mésaventures où Black Edwards retrouve l'efficacité du burlesque muet. Les dialogues sont d'ailleurs presque inexistants. On n'entend que le bruit de fond, vague et insipide des mondains qui s'écoutent parler pour ne rien dire. Et au milieu d'eux, tel un Huron moderne, notre Indien multiplie bévue sur bévue avec une belle inconscience et un gentil sourire. Un film culte, explique Pierre Murat dans Télérama à propos donc de The Party, un film de 1968, projeté à la Cinémathèque de Toulouse les dimanches 26 avril et le samedi 27 juin à 16h, dans le cadre du cycle Pop, un cycle qui est proposé à l'occasion de la réouverture de la Cinémathèque de Toulouse, fermée durant 18 mois pour travaux. Le cycle Pop du 14 avril au 28 juin à la Cinémathèque de Toulouse.

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5: Tome 12, chapitre 2, épisode classique, deuxième épisode classique. Bonjour Hubert.
6: Bonjour Patrick.
5: Et donc nous allons évoquer le mystère de la Grande Pyramide, un Black et Mortimer.
6: Enfin, double Black et Mortimer.
5: Un des premiers Black et Mortimer, double, sachant que le premier c'était un triple, mais bon, de quoi ça vient.
6: Et réjouissons-nous, il y en a deux à lire quand même, ça vaut le coup.
5: Mais bon, il est édité aussi en édition unique.
6: Ah mince.
5: Mais enfin, en tout cas, ça a été, c'est un album, un des albums mythiques de Black et Mortimer. Effectivement, il y a le mystère de la Grande Pyramide et ensuite la marque jaune devient aussi un. Quelque chose d'absolument extraordinaire.
6: Ouais.
5: Et on verra après les successeurs d'Edgar P. Jacobs, j'en bafouille, puisque contrairement à Tintin, enfin à Hergé qui avait refusé de donner les droits pour poursuivre les aventures du reporter, Jacobs avait donné l'autorisation, effectivement, et même le dernier album de son vivant a été finalisé par un de ses assistants, puisqu'il est mort avant la réalisation.
6: Avant la fin.
5: Avant de parler d'Edgar P. Jacobs, qui a une vie quand même assez particulière, je voudrais savoir, tu connaissais de toute façon cette bande dessinée, quelle sensation tu pourrais, quel est ton premier ressenti comme ça? Quels sont les mots abrupts que tu pourrais donner?
6: La Grande Pyramide tient une place à part. Parce que la marque jaune, je trouve, n'a pas le côté, je vais le dire comme je le ressens, opératique. C'est-à-dire là, on a un grand opéra à la Haïda qu'a fait Verdi pour le sultan d'Égypte. C'est vraiment avec des coups de théâtre, des personnages secondaires très brillants, et puis les héros qui surplombent. C'est surtout Mortimer, en fait, puisque le capitaine Black, il disparaît. Mais là aussi, il y a une faiblesse dans ces personnages, qui est leur froideur, je trouve. Et là, c'est quand même le comble. Il perd son compagnon et il va juste vérifier à côté de Chandler que c'est bien sûr qu'il est mort. Oui, enfin bon, voilà. Non, mais c'est des petits détails. En même temps, je trouve que c'est brillantissime, parce que c'est comme un opéra, et je trouve que c'est très, très bien construit. Et très, très beau dans le dessin. Et puis bon, je suis très sensible à l'Égypte, mais bon.
5: Alors, est-ce que tu connais la vie d'Edgar P. Jacobs?
6: Pas du tout, justement, tu vas me l'apprendre, je suis sûr.
5: Il est né à Bruxelles, c'est pas
6: un scoop. Ça pour un destin.
5: Voilà.
6: Pour des dessins.
5: En 1904, en mars 1904. Et il a fait son service militaire, ce qui était obligatoire. Voilà. Et il a étudié le chant au Conservatoire Royal de Bruxelles pour embrasser la carrière de chanteur d'opéra.
6: Nom d'une pipe.
5: En parallèle, parce que le chant, ça ne le nourrissait pas.
6: Ah ben forcément.
5: Voilà. Donc il poursuivait un travail, il faisait un travail dans l'illustration de catalogues. Et en 1928, en plus il va rencontrer sa compagne, enfin celle qui va devenir sa femme, et il crée une petite troupe. Et il a écrit une première pièce en un acte qui est oubliable, qui s'appelle La Malédiction et qui se passe dans un navire pirate avec plein de références, là aussi, d'opéra. En tout cas, en juin 29, il remporte le premier prix d'excellence de chant et de médaille du gouvernement belge.
6: Waouh !
5: Et sur scène, il va intervenir très très souvent à l'Opéra de Lille. Il est engagé à l'Opéra de Lille, il est baryton et il se produit dans Aïda, dans L'Acmé, dans Manon, dans Tosca ou Boris Godounov. Et en même temps, il dessine les décors et les costumes pour les spectacles.
6: Eh oui.
5: Voilà. Sauf qu'au bout d'un moment, y a une loi qui existait qui s'appelait le contingentement des artistes étrangers travaillant en France. Donc il ne peut pas continuer
6: à chanter
5: à Lille.
6: Voilà.
5: Donc il est. Et il ne sait plus du tout comment gagner sa vie. Il redevient illustrateur pour des grands magasins. Il dessine des vêtements, des jouets. Mais il continue à chanter. Il fait encore des enregistrements de temps en temps. Et en 1942, il est, c'est le début de la guerre. Enfin, et il y a une bande dessinée qui a beaucoup, beaucoup de succès. Je ne sais pas si ça dit quelque chose. Qui s'appelle Flash Gordon.
6: Oui, j'en ai eu en main déjà.
5: Alex
6: oui.
5: Raymond.
6: Oui.
5: Et c'est un hebdomadaire belge qui s'appelle Bravo qui le publie. Et donc, les relations... on ne reçoit plus les périodes de la guerre. Hein. Avant la guerre, on ne reçoit plus. Et donc, on demande à Jacobs de poursuivre effectivement Flash Gordon, ce qu'il fait pendant un certain temps. Et ensuite, il va créer sa première bande dessinée qui est Le Rayon U. Et c'est pendant la période de la guerre où c'était des épisodes successifs qui vont venir, etc. Et c'est surtout après, dans Le Secret de l'Espadon, où c'est une série. C'est-à-dire, on ne sait pas du tout vers où ça va aller. Et au fur et à mesure, ce qui va être regroupé en trois albums, mais c'est édité vraiment au fur et à mesure... sur le même principe que Flash Gordon, donc il ne sait pas du tout.
6: Il ne sait pas trop où ça va aller, mais il se laisse suivre.
5: C'est pour ça qu'il y a des vraies incohérences dans le scénario. Mais comme on peut avoir chez Eugène Sue, par exemple, si on relit les Mystères de Paris, où il y a des trucs, au bout d'un moment, il faisait 3 pages par jour. Quoi. Enfin, et là, c'était un peu la même chose. Sauf que dans Le Secret de l'Espadon, il y a vraiment une qualité graphique qui est absolument incroyable. Enfin, il y a des dessins, c'est d'une modernité absolument incroyable. Et donc, en 1943, en pleine guerre, il est remarqué par Hergé et par toutes les éditions.
6: Le journal, ouais.
5: Par Hergé. Hein, et donc, à ce moment-là, ils se sont aperçus que c'était un coloriste exceptionnel. Et donc, c'est les albums que l'on a actuellement des 7 boules de cristal et du Temple du Soleil.
6: C'est colorisé par lui.
5: Oui, et colorisé et redessiné à certains moments par lui. C'est-à-dire que les premières versions ont été changées et ce qui existe actuellement, c'est les versions qui ont été finalisées effectivement par Edgar P. Jacobs. Et puis, il crée donc en 1946 Black et Mortimer, d'abord en Belgique, puis ça va être en France. Et c'est en 1947... qui va arrêter sa collaboration avec Hergé et il se consacre exclusivement à sa propre série et il réalise 10 tomes en l'espace de 27 ans. Alors, à savoir qu'il y a une biographie, une autobiographie qui s'appelle « Un opéra de papier », sous-titré « Les mémoires de Black et Mortimer » qui est paru chez Gallimard en 81.
6: Ah, c'est joli, ça hein.
5: Voilà, et c'est là où il raconte effectivement toute sa passion par rapport au chant, par rapport à la littérature. Il dit lui-même que dans cet ouvrage, hein, que sa passion pour l'art lyrique, et en particulier le Faust de Gounod, a déterminé sa conception de la bande dessinée qu'il perçoit comme un opéra de papier. Ce sont ses propres mots. Et son œuvre, d'un autre côté... est marqué vraiment par le fantastique, la science-fiction, et il puise dans des références comme Wells, Verne, et beaucoup, beaucoup de références aussi au cinéma expressionniste allemand, et surtout dans La Marque jaune, puisqu'on retrouve effectivement cette chose de M. le Maudit. Donc, au niveau de l'opéra, je crois que quand on sait que Edgar P. Jacobs était un baryton d'opéra.
6: Eh ben voilà.
5: Il a consacré sa vie à l'opéra et qu'on a le mystère de la Grande Pyramide. On ne peut pas faire autrement que d'écouter
6: Aïda. Et on va prendre un extrait d'Aïda où le baryton, le père d'Aïda et Aïda, évoque ce qui va se passer quand ils vont gagner la guerre elle va retrouver le pays aimé, etc. Mais aussi, si elle n'accepte pas d'obtenir les informations cruciales du général, son petit ami, elle va être maudite par sa mère. Donc on a cette scène où le baryton, finalement, a tout son rôle, en fait. Il n'y a pas d'air pour le baryton dans Haïda, mais il y a cette scène où il doit passer de la tendresse du début à évoquer le pays natal à la malédiction de sa fille à la fin. J'ai pas choisi non plus des petits interprètes. J'ai choisi Tito Gobbi et Maria Callas pour vraiment avoir du vraiment dramatique.
5: Je crois pas qu'il y ait d'enregistrement de Edgar P.
6: Jacob. Non, je vais chercher quand même.
5: Donc on écoute.

0: Un opéra de papier, mais là, c'est pas un opéra de papier.
1: Ah, là, c'est du lourd. Hein. Donc, je redis, Tito Gobbi et Maria Callas, dirigé par Tullio Serafin avec l'équipe de la Scala des années 50.
0: Quelques mots sur la fable, sur l'histoire du mystère de la Grande Pyramide. Avant de parler de la fable, c'est la deuxième aventure donc, de la série Black et Mortimer. Et elle est publiée, ce que je disais tout à l'heure, en planche hebdomadaire dans le journal de Tintin du 23 mars 1950, soyons précis, au 28 mai 1952. Et c'est ensuite édité aux éditions du Lombard. Puis ensuite, en 86-87, les éditions Black et Mortimer sont arrivées et ce sont les ayants droit qui sont là-dessus. Donc, sur le mystère de la Grande Pyramide, il utilise comme toile de fond l'histoire de l'Égypte antique, l'époque du règne du pharaon Akhenaton, qui avait instauré le culte monothéiste d'Aton.
1: C'est ça. C'est en fait, c'est un pharaon qui était un visionnaire, puisqu'il avait décidé en fait, du monothéisme.
0: Absolument. Et
1: évidemment, il s'est mis à dos tous les multiples prêtres des différents dieux qui, après sa mort, ont cassé son œuvre. Mais il était très précurseur de ce que aurait pu être le christianisme.
0: Dans la fable, là, Philippe Mortimer, donc Black et Mortimer, hein, Philippe Mortimer est invité par un ami égyptologue au Caire et se met à la recherche de la chambre secrète d'Horus et de son trésor dans la pyramide de Khéops. Et il se trouve, je fais un résumé rapide, hein, aux prises avec un réseau de trafiquants d'antiquités mené par l'ennemi...
1: L'ennemi juré.
0: Le colonel Ulrich, qui fait appel au capitaine Francis Black. Enfin, Mortimer, évidemment, fait appel à Black pour l'aider. Il y a quelques incohérences qui sont dedans. Mm-hmm. Tu l'avais souligné.
1: Il y en a un paquet, oui.
0: Mais en tout cas...
1: Il y a des pirouettes tellement habiles que ça marche.
0: Ben, ça marche. Et puis, ce que je disais tout à l'heure, c'est comme c'est un feuilleton.
1: Oui. Les gens n'ont pas la linéarité. Ça change complètement.
0: En tout cas, pour préparer son scénario, Jacobs a lu pendant 3 ans les œuvres d'Hérodote, de Strabon, d'Abd al-Atif, de François-Auguste Ferdinand Mariette, de Gaston Maspero et de Jean-Philippe Lauer.
1: Il a lu ce qu'il y avait de mieux à l'époque.
0: Voilà, c'est-à-dire Hérodote, ça correspondait au 5e siècle avant Jésus-Christ. Strabon, au 1er siècle.
1: C'est le premier historien des Égyptiens.
0: Ouais, exactement. Hérodote. Ensuite, un historien, Abd al-Atif, qui date du 12e et 13e siècle. Et ensuite, Mariette, 19e, Maspero, 19e, et Lauer, 20e siècle. Et dans le scénario, la chambre d'Horus n'est pas totalement imaginaire, apparemment.
1: Non. Cette histoire de ce trésor d'Akhenaton, il a existé, il a été pillé, certainement.
0: Et c'est là où il se base sur les histoires d'Hérodote. Et donc, elle serait aménagée dans une île, ceinturée d'un fossé maçonné, alimenté par un canal amenant l'eau du Nil à la saison des crues. Ça, c'est ce que dit Hérodote.
1: Tout ça, c'est ce qu'on voit encore aujourd'hui quand on visite l'Égypte. J'en reviens en Égypte et c'est vraiment... Mais il y avait déjà des pillages de tombes puisque la Vallée des Rois a été construite dans un endroit qui était très isolé et s'était entouré de hauts murs pour protéger des pillards. Déjà, à l'époque des pharaons, ils se pillaient entre eux.
0: Après, il a fait appel à beaucoup de renseignements avec des égyptologues. Et l'égyptologue qui s'appelait Pierre Gilbert... a tenté de le dissuader de choisir comme cadre le plateau de Gizeh qui avait été fouillé de fond en comble, etc. Or, il se trouve qu'en 1954, il y a eu de nouvelles fouilles.
1: Oui, et on a trouvé.
0: Voilà, exactement.
1: La fameuse barque d'Horus.
0: Et après, par contre, le même Gilbert, donc Pierre Gilbert, a été vraiment utile pour lui pour réaliser les vrais hiéroglyphes d'une fausse antiquité qu'il a appelée la pierre de Maspero. Et elle est tellement bien représentée qu'il y a beaucoup de lecteurs qui ont cru à son existence. Et il y a des lecteurs, beaucoup, en visite au musée du Caire
1: qui la cherchaient,
0: qui demandent à la voir. et qui, enfin, il y a eu différents
1: gardiens. Qui sont déçus parce qu'ils la trouvent pas.
0: Exactement. Et il y a même un gardien qui savait absolument pas de quoi il s'agissait et qui a dit à plusieurs touristes, non, non, mais elle est en réparation actuellement, elle n'est pas visible. Et toujours sur les égyptologues, Jacob s'est inspiré d'un Belge qui est Jean Capard pour créer, tu vois, le personnage du docteur Gross Grab.
1: Ah oui, celui-là. Ça, c'est un personnage d'opéra. Ça.
0: Voilà. Et ce qui est absolument remarquable, c'est que 2 ans plus tôt, Hergé s'était inspiré du même bonhomme pour faire le professeur Bergamote,
1: oui,
0: dans les 7 boules de cristal.
1: Oui, oui, oui.
0: C'est vrai que les deux se ressemblent réellement. Oui, oui, on parlait hors micro, et effectivement, on est dans la ligne claire. Mais restons sur l'Égypte, sur les pyramides. Je sais que tu rentres d'Égypte. En 5 minutes ou 3 minutes ou 2 minutes, la sensation face aux pyramides et face à l'Égypte.
1: Ah, bah écoute, c'est que simplement, ce qu'on raconte, ce qu'on lit, est encore nettement en dessous de l'effet que ça fait quand on y va. Par contre, j'ai été beaucoup plus sensible à la qualité des hiéroglyphes et des peintures gravées dans les tombeaux qu'aux pyramides elles-mêmes. Parce que la chambre de la pyramide de Khéops est très décevante, dans le sens où c'est un grand sarcophage de granit, mais il n'y a pas la splendeur, par exemple, de la tombe de Toutankhamon. C'est très étrange. Mais par contre, d'être en face de ces monuments immenses, mais avec aussi la cruelle sensation de la destruction humaine, parce que les pyramides étaient recouvertes de pierres blanches pour renvoyer le soleil, et ça a été démonté pour faire de la citadelle par les mamelouks. Donc en fait, il y a toujours cette idée que le respect du travail des anciens est toujours un peu ambivalent, quoi. On respecte, mais on se sert quand même. Mais par contre, j'ai été ébloui par cette civilisation qui est beaucoup plus.
0: Égypte, hein,
1: mais partout. Non, mais c'est ce que je dis, c'est partout.
0: Les anciennes églises étaient.
1: Mais c'est pareil, c'est pareil, c'est pareil. C'est qu'on a toujours un rapport ambivalent à l'art ancien, c'est qu'on le respecte, mais on s'en sert.
0: Là, on est sur une Égypte et sur des pyramides qui sont de bandes dessinées.
1: Oui, mais je n'ai pas eu de. Parce que je l'ai relu après être revenu. J'ai pas été déçu par la bande dessinée.
0: Alors, moi, c'est amusant parce que ça me fait vraiment penser sur le côté comment on va se servir d'une culture hyper traditionnelle pour faire quelque chose de différent. Ce qu'on va avoir par rapport à cette culture, effectivement, des pyramides. Et il y a un CD que j'aime beaucoup qui s'appelle Mozart l'Égyptien.
1: Et oui, voilà. Ben là, il y a un vrai travail.
0: Et on va l'écouter. Et on va écouter un morceau, et c'est très amusant, et on va voir quelles sont tes réactions après. Ouais.
2: Ouais.

0: Papageno.
1: Papageno en allemand, mais d'abord en arabe. Enfin, c'était très charmant.
0: C'est, enfin, je trouve que ça correspond bien par rapport à effectivement ce détournement.
1: Oui, mais en même temps, la flûte enchantée, ça, il y a des symboles maçonniques et le grand prêtre chante O Isis ou Osiris. Donc, on est aussi dans une Égypte revue par les hommes du XVIIIe siècle, cette fois-ci.
0: Je pense qu'ils le connaissaient complètement, hein, de toute façon, donc, et que ce n'était pas un hasard.
1: Donc et puis, c'est quand même une civilisation qui a commencé par fasciner les Romains, les Grecs, enfin, les Égyptiens, fascine tout le monde.
0: Oui, tout à fait. Ben, de toute façon, c'est un des grands mystères.
1: Mais il y a une beauté formelle hors du commun, hein. C'est vraiment...
0: Quand on se retrouve face aux pyramides,
1: Et puis les temples de Louxor, enfin les chambres funéraires sont... On ne peut pas s'imaginer la finesse même des représentations des poissons pêchés, d'une vache qui vèle, enfin c'est inimaginable les détails qu'il y a.
0: J'en doute pas, oui, bien sûr. Il y a... il y a tout cet orientalisme, mais... Pour en revenir à Black et Mortimer, les deux héros, donc, comme souvent, enfin, c'est la même chose chez Hergé, les deux personnages ont été inspirés par des amis.
1: D'accord.
0: Chez Hergé, par exemple, Dupont et Dupont, il avait deux oncles qui étaient jumeaux.
1: D'accord.
0: Et, donc là, en tout cas, sur Black et Mortimer, la série... qui va être déroulée, parce qu'elle a été continuée après, mais j'y reviendrai. Ce sont les aventures du capitaine Francis Blake. C'est un ancien pilote de la Royal Air Force qui est devenu directeur du MI5. C'est le service britannique de contre-espionnage.
1: Mm-hmm.
0: Donc ça, c'est son statut. Et son ami, le professeur Philip Mortimer, qui est spécialiste en physique nucléaire. Dans les années 50, c'était pas n'importe quoi.
1: C'était pas n'importe quoi, et ça a été les vrais cadors de l'époque.
0: Et l'un des plus éminents scientifiques du Royaume-Uni.
1: Voilà. Donc c'est pas n'importe qui.
0: Et les deux, on l'a déjà dit tout à l'heure, se retrouvent en général, quasiment dans tous les albums, confrontés à leur ennemi juré, le colonel Ulrich, criminel de classe internationale.
1: Voilà. Et plutôt germanique sur les bords.
0: Écoute, en tout cas, aujourd'hui, on est un nombre, je ne sais plus combien il y en a, mais on est sur un très, très grand nombre. Si on les compte, on est sur 1, 2, 3, 4, 5, 6,
1: 6 fois 6, 36,
0: 5, 30,
1: 33.
0: 33, 34, parce qu'il y en a un autre qui est sorti de plus. Et ce qu'on ne sait pas, par contre, donc ça a été, je l'ai déjà dit tout à l'heure, publié aux éditions du Lombard et puis ensuite, etc. Pour Edgar P. Jacobs, le dernier, c'est les trois formules du professeur Sato.
1: Mm-hmm.
0: Le premier, il a été réalisé tout seul, et le deuxième, il n'a jamais achevé la fin, et c'est quelqu'un d'autre donc qui a repris après. Ce qui fait qu'il est quand même c'est un des moins intéressants de toute façon. Il y a un inconnu chez Jacobs, quelqu'un qui s'appelle Jacques Van Melkbeck. Et cet homme a vraiment travaillé, on n'en a jamais entendu parler, à trouver toutes les structures narratives des récits. Et c'était le script docteur. Et ce Jacob Van Melbeck, qui est donc présent dans tous les albums, dit « Jacobs est vraiment l'auteur de Black et Mortimer. Il a toujours eu l'idée générale qu'il rédige en synopsis. Ma présence se situe au moment où son histoire est déjà jetée dans les grandes lignes. Je lui donne des suggestions. Quand je lui livre un prédécoupage, il retient l'esprit, les séductions et les dialogues pour se les approprier complètement.
1: Mmh. »
0: Et contrairement à Hergé, c'était quelqu'un qui travaillait vraiment très seul. Et sur les continuateurs, je ne sais pas si on dit les continuateurs, ceux qui ont poursuivi la série en tout cas, puisque en 80...
1: Ils ont gardé la charte graphique
0: Alors,
1: entièrement
0: En règle générale, sauf... qui a eu effectivement un album qui est sorti, qui a été réalisé par François Schuiten, qui s'appelle Le Dernier Pharaon, et qui est Parce que dans la suite des albums, chaque fois, ça fait référence aux premiers albums, enfin, aux 10 premiers qui ont été. Et là, le dernier Pharaon, ça pourrait être une suite, effectivement, au mystère de la Grande Pyramide, sauf que Black et Mortimer sont vieux, ça se passe à Bruxelles, et qu'il va y avoir tout le mystère qui va se faire, qui va revenir dans Bruxelles. Et là, c'est un des seuls albums où on n'est pas dans la charte graphique qui avait été posée au départ.
1: D'accord.
0: Autrement, on est vraiment...
1: Il y a vraiment une charte graphique fixée.
0: Bah, ça s'appelle... on est dans même chose que Tintin, même chose que... c'est Jost Swart, un dessinateur hollandais, qui a inventé le nom de Ligne Claire.
1: La Ligne Claire, voilà. Mais non, mais dans... c'est vrai que le dessin de certaines cases de Black et Mortimer pourrait se trouver chez Tintin et inversement. Hein. C'est
0: ah non, non, mais clair. Tout à fait. De toute façon...
1: Parce qu'il y a aussi

0: Donc, on vient d'écouter un nouveau morceau de Mozart à l'égyptien, en lien avec le mystère de la Grande Pyramide. On s'y retrouve complètement. Et on parlait de Blake et Mortimer. Donc. Blake et Mortimer, c'est Edgar P. Jacobs, mais actuellement, il y a plus d'albums de
1: pas
0: Blake
1: fait
0: et
1: par lui que
0: Mortimer,
1: par lui.
0: voilà, qui
1: Ouais,
0: ont
1: c'est
0: été
1: ça.
0: réalisés par d'autres auteurs et dessinateurs que par lui. Donc, les continuateurs de la série, puisque les albums de Blake et Mortimer, alors, il y a eu le Rayon U, mais ça, c'est pas Blake et Mortimer, on l'a eu. Et il y a eu une suite qui a été faite récemment, qui s'appelle La Flèche Ardente, qui est une reprise. Les trois premiers albums, c'est Le Secret de l'Espadon. Et il y a eu une reprise aussi avec un scénario de Van Damme, qui est Le Dernier Espadon. Un des... Donc, ce qui fait que chacun des albums, il va y avoir effectivement une reprise de.
1: Ça travaille sur l'histoire, le temps qui passe, en fait, c'est des allers-retours. Ça va bien avec finalement ce, disons, leur plus grand chef-d'œuvre, c'est le mystère de la Grande Pyramide qui déjà fait ce pont avec le passé.
0: Après la mort de Jacobs, donc, les éditions d'Argo ont racheté les éditions Black et Mortimer et relancent la production. Et c'est en 90 qu'ils proposent à Jean Van Ham 13,
1: Ah, d'accord. Je me disais, ce nom, je le connais de
0: un
1: ça. C'est de 13,
0: scénariste,
1: ouais, c'est ça.
0: enfin Torgal, enfin bon, un scénariste, un des meilleurs scénaristes européens pour l'écriture, et il confie le dessin. Pour moi, un des plus grands dessinateurs de la ligne claire, qui s'appelle Ted Benoit. Alors, il avait fait des bandes dessinées qui paraissaient dans À suivre, Ray Banana, je ne sais pas si ça dit quelque chose. C'est vraiment la ligne claire, complètement. Et c'était très bien parce que là, il y a un vrai scénario, alors que les scénarios qu'il avait auparavant, enfin Ted Benoit, j'étais moins convaincu. Et donc, le premier album, c'était L'affaire Francis Blake, qui a été publié en 1996, qui est très inspiré par La Marque Jaune et qui devient l'album le plus vendu de la série.
1: Ah,
0: Il
1: d'accord.
0: a été même plus vendu que ceux de Jacobs.
1: C'est incroyable, hein?
0: Et
1: Un coup de
0: ensuite,
1: marketing.

0: Incroyable.
1: Il y a eu un deuxième qui s'appelle L'étrange rendez-vous, mais Ted Benoît, qui est décédé depuis, a décidé d'arrêter parce que ça lui demandait beaucoup, beaucoup trop de travail. Et ensuite, les ayants droit ont décidé de nommer une seconde équipe en parallèle avec le scénariste qui est Yves Sante et le dessinateur André Julliard. André Julliard, qui est un dessinateur qui est aussi très connu, qui a fait plusieurs séries. Enfin... Et donc, il va y avoir ensuite alors, pléthore d'albums, La Machination Voronoff, Les Sarcophages du Sixième Continent en deux albums, Le Sanctuaire du Gonada, La Malédiction des Trente Deniers en référence aux Trente Deniers, Jésus. Là, c'est un scénario aussi de Van Damme, Le Serment des Cinq Lords qui vient sur la jeunesse de Black. Il va y avoir un rapport avec William Shakespeare dans un album, La Vallée des Immortels qui va être inspiré du piège diabolique où ils vont retrouver des dinosaures. Voilà. Et c'est apparaît quasiment tous les ans ou tous les deux ans, un nouvel album.
0: Une mise en abîme comme ça, de regarder le passé, de voir le futur, tout ça, c'est très intéressant.
1: Et le dernier Pharaon, dont je parlais tout à l'heure, effectivement, François Schuiten, là, le scénariste, c'est Jaco van Dormael, le cinéaste, et l'écrivain Thomas Gunzing, que je ne connais pas, donc ils s'y sont mis. Et c'est vrai qu'il est intéressant. Et après, il y en a un autre qui s'appelle L'Art de la Guerre, et où là, c'est Flush, et où on est là aussi sur... un graphisme qui n'est pas le graphisme habituel. Voilà, et juste pour dire que le dernier album Yves Sante, André Julliard, s'appelle Signé Orlik. Honnêtement, il n'est pas indispensable.
0: Bon.
1: Si ce n'est que c'est le dernier album et que...
0: La parole à Orlik quand même.
1: Oui, André Julliard est
0: décédé. On en sait un peu plus sur ce méchant, pourquoi il est devenu méchant.
1: Non, ça, je ne crois pas qu'il y ait que cette étude-là, mais c'est reprendre sans arrêt dans Le Cri du Moloch aussi, c'est reprendre ce qu'il va y avoir dans La Marque Jaune. C'est-à-dire toute cette... Et tout est dessiné autour de ça. En tout cas, Black et Mortimer, c'est une des séries qui est...
0: Tout le monde la connaît. Enfin, on en a tous quelque chose. Ouais. Ouais.
1: Et c'est vrai que les... Très honnêtement, les premiers albums, Le Secret de l'Aspadon, quand tu le feuillettes, il y a des planches qui sont d'une modernité au niveau du graphisme.
0: C'est très étonnant. Hein.
1: C'est vraiment absolument étonnant, extraordinaire. Hein. On va retrouver un peu la même chose, peut-être on en parlera un jour, chez J.G. J.G. qui a été le maître de plein de dessinateurs comme Franklin, comme même Moebius, puisque Moebius, lorsqu'il a commencé Blueberry, c'était quasiment la suite de Jerry Spring, de J.G. Donc il y a toute une histoire de la bande dessinée et Black et Mortimer fait partie vraiment des grands incontournables.
0: Des grands maîtres, oui.
1: On va en rester là pour
0: On a bien voyagé, je pense, que c'était le mois d'avril, on voyage.
1: Pour ce tome 12, chapitre 2, sur Radio Plus, diffusé le dimanche matin.
0: Dimanche matin.
1: À 11h.
0: Et avant de se quitter, on va rendre hommage à notre générique qui a été écrit par Camille Saint-Saëns, justement, en écoutant un petit morceau du concerto qui s'appelle Égyptien, le deuxième mouvement, où on a un thème qui s'appelle le thème nubien, que Saint-Saëns aurait entendu à Louxor, chanté par un batelier nubien.
1: Bah,
0: et bah, pourquoi pas? Et c'est Alexandre Kantorov qui est au piano.
1: Le thème nubien, ça pourrait presque renvoyer à Salammbô.
0: Voilà, et un petit peu du côté Salammbô et la Grande Pyramide, puisque voilà. Tout se tient, finalement.
1: Finalement, c'est une belle conclusion.
0: Voilà, absolument.
1: Merci, Hubert.
0: À bientôt. Au revoir, Patrick.

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0: Un cactus à l'entracte, saison 10, épisode 9 sur Radio Plus. Nous nous intéressons aujourd'hui à la reprise de Lucia di Lammermoor, production de l'Opéra National du Capitole, signée Nicolas Joël et dirigée par Fabrizio Maria Carminati. Pour décrypter ce spectacle, je suis entouré de Patrick Serodi, metteur en scène. Bonjour Patrick.
1: Bonjour Jérôme Gac.
0: Hubert Stocklin, psychiatre et chroniqueur. Bonjour Hubert.
2: Bonjour Jérôme.
0: Et Paul Catus, doctorant en études slaves. Bonjour Paul.
3: Bonjour Jérôme Gac.
0: Alors quelques mots sur Lucia di Lammermoor de Donizetti. Le livret est une adaptation du roman de Walter Scott intitulé La fiancée de Lammermoor, paru en 1819. L'écrivain s'était inspiré de l'histoire authentique de Janet Dalrymple, une fille d'aristocrate écossais contrainte par sa mère d'épouser un homme qu'elle n'aimait pas et qu'elle assassina pendant sa nuit de noces en 1669. L'œuvre de Walter Scott a inspiré 6 compositeurs entre 1827 et 1834. Au printemps 1835, Donizetti est à Paris. Il vient d'être fait chevalier de la Légion d'honneur par Louis-Philippe et il est encore auréolé du succès que vient de rencontrer à Paris son dernier opéra, Marino Faliero. Il est alors de retour à Naples où il doit honorer une commande pour le théâtre San Carlo. Il confie le choix de l'ouvrage et la rédaction du livret à Salvatore Camarano, librettiste avec lequel il collaborera ensuite à 6 reprises. Le livret de Camarano brille par sa clarté et sa puissance dramatique. Il est ancré dans l'Écosse de la fin du XVIe siècle, contrairement au roman d'ailleurs qui se déroule un siècle plus tard. Donc c'est une Écosse déchirée par les rivalités claniques dans le contexte des guerres entre catholiques et protestants. C'est un ouvrage nocturne qui oppose deux familles au destin empoisonné par la haine. Lucia doit épouser un lord qui sauverait sa famille de la ruine, mais un amour secret l'unit à Edgardo, dernier survivant d'une lignée rivale. Manipulée et brisée, elle sombre dans la démence après ce mariage forcé. Le sujet est emblématique du romantisme noir et fantastique où l'héroïne évolue au cœur d'un drame shakespearien à la Roméo et Juliette. Avant Tristan et Isolde de Wagner, cette vision sentimentale et funèbre affirmait déjà que le véritable amour ne peut se réaliser sur Terre. Les personnages de Lucia sont les survivants de familles décimées. Ils s'enlisent dans le drame. Enrico, seigneur de Lammermoor, veut marier sa sœur Lucia pour se sauver de la ruine, mais il y perdra sa raison de vivre. Edgardo, par amour pour Lucia, s'aventure avec témérité sur ses terres usurpées par Enrico, mais il se sacrifiera sans combattre. Lucia brûle d'amour pour cet Edgardo, haï de son frère, et se refuse au mari qui lui impose par ruse, puis s'abandonne à la folie et au meurtre. Alors l'œuvre Lucia di Lammermoor de Donizetti a triomphé lors de sa création en septembre 1835. Une version française remaniée par le compositeur lui-même et comportant de nombreuses coupures sera créée à Paris au Théâtre de la Renaissance 4 ans plus tard. Cette adaptation au goût français, écrite tout spécialement pour ce théâtre, alors au bord de la faillite, reçut un triomphe. Avec Lucia, Donizetti a atteint l'apogée d'un style, il a su, comme personne avant lui, produire l'opéra romantique par excellence, l'œuvre dont toutes les facettes font étroitement écho à la sensibilité de l'époque. Lucia fera le tour du monde et sera jouée du vivant du compositeur jusqu'à La Havane ou Santiago du Chili. Il s'impose alors comme le chef de file des compositeurs italiens. À cette époque-là, Bellini vient de mourir à Puteaux, Rossini a cessé d'écrire et Verdi n'en est qu'à l'apprentissage de la composition. Donizetti a 40 ans, Lucia fait de lui le compositeur italien le plus joué de son temps. Et rappelons que dans Madame Bovary, c'est une représentation de Lucia que Flaubert décrit, ainsi que Tolstoï dans Anna Karénine. Malgré tout, seuls 5 des opéras de Donizetti resteront au répertoire, dont Lucia, qui ne quittera pratiquement pas l'affiche des grandes maisons d'opéra durant les 19e et 20e siècles avec un regain d'intérêt. Lorsque Maria Callas en révélera les richesses musicales et dramatiques jusque-là insoupçonnées. C'était en 1952 à Mexico. Après elle, John Sutherland et Montserrat Caballé s'approprieront diversement le personnage sans jamais épuiser les ressources de ce rôle fascinant. On rappellera aussi qu'à Toulouse et à Paris, Maddy Mesplé l'a beaucoup, beaucoup chanté dans les années 60 et 70. Il reste encore aujourd'hui l'opéra le plus joué de Donizetti. Alors nous écoutons un extrait du spectacle présenté au Théâtre du Capitole, extrait de La scène de la folie, acte 3, avec dans le rôle titre Jessica Pratt,

0: Nous écoutions un extrait de la scène de la folie. Jessica Pratt, interprète de Lucia, avec l'Orchestre du Capitole dirigé par Fabrizio Maria Carminati. Donc c'était au Théâtre du Capitole, avec cette nouvelle reprise de Lucia di Lammermoor, dans la mise en scène de Nicolas Joël, conçue en 1998, en coproduction avec le Metropolitan Opera à New York, et dotée de décors d'Ezio Frigerio et des costumes de Franca Squarciapino, éclairé par Vinicio Celli. Une production déjà reprise en 2004, puis 2017. Patrick Serodi, à propos de la mise en scène.
1: On a une mise en scène qui est extrêmement efficace, qui est théâtrale, qui est mise au service du chant. Enfin, pour moi, je le vois vraiment comme ça. Avec des tableaux d'ensemble qui fonctionnent très bien et une mise en avant des interprètes qui n'est pas factice, c'est-à-dire qui est juste au moment où on doit voir les interprètes, et ça marche très bien. La mise en scène est vraiment construite. Enfin, le lien entre les décors et la mise en scène est très, très tramé. Et les décors sont d'Enzio Frigerio. Pour rappel, c'était le scénographe de Giorgio Strehler. Giorgio Strehler, c'est un metteur en scène du XXe siècle qui a marqué l'art théâtral et qui a laissé des spectacles absolument merveilleux. Et tout ce travail de scénographie était fait entre le metteur en scène et le scénographe. Et là, oui, la scénographie fonctionne excessivement bien. Le principe, et ça c'est assez rare je crois, c'est qu'il y a un changement de décor à chaque tableau. Chaque tableau va avoir son décor. Et bon, ça fait une grosse machinerie. Les lumières, c'est une reprise par quelqu'un qui s'appelle Giacomo Pontani. Elles fonctionnent bien, elles accentuent le décor, c'est-à-dire qu'elles vont jouer avec le chaud, les teintes mordorées quand il y en a besoin, ou avec le froid, le minéral, plus dans les bleus, les blancs, sur les scènes plus minérales, que ce soit la scène de la grotte, la scène du cimetière, etc. Au début du spectacle, à l'acte 1, il va y avoir une toile peinte, c'est la seule qui va être présente pour la représentation, qui représente le château de Rawenswood, avec vaguement, on voit derrière des brumes écossaises, Walter Scott, et devant cette toile peinte, il y a une grille. Et ça, c'est assez malin, parce qu'il y a les protagonistes qui sont devant, qui donnent le début, et il y a le chœur qui est derrière, et ça fonctionne bien, ce que je disais déjà tout à l'heure, par rapport à la scénographie. Ensuite, cette toile peinte et la grille vont remonter dans les cintres, disparaître, et on va découvrir une paroi de fond de scène qui a un aspect minéral, un aspect de rocher, avec une lumière latérale qui fait apparaître les aspérités et qui va être présent comme fond de scène durant toute la représentation, sauf les scènes en intérieur, les scènes des châteaux, la scène finale, etc. Et ça, c'est...
2: Mais symboliquement, ça représente quand même l'enfermement de Lucia dans la problématique.
1: Non,
2: il y a quelque chose
1: d'accord.
2: De cet ordre-là.
1: On est bien d'accord, mais par rapport à la première scène, il y a ce fond et il y a
2: Il y a l'ouverture encore, il y a un peu de ciel dans la... Et il y a encore un peu d'ouverture et puis petit à petit, ça se ferme.
1: Ça se ferme, mais au départ, il n'y a pas tant d'ouverture puisqu'on est à la source.
2: Oui.
1: Et la source, au contraire, c'est quelque chose qui est très gothique. Et il y a juste une découpe qui est sur la source, qui fait ressortir cet endroit, alors que tout le reste est, au contraire, complètement... Et ça va s'éclairer, puisque ça va s'éclairer à partir du moment où les deux amoureux vont se retrouver. Et essentiellement, à la fin, il y a une lumière qui pourrait être un rayon de lune, qui est au moment où ils échangent les anneaux. Donc, il y a tout un travail qui est suivi au niveau de la lumière et au niveau de la scénographie par rapport à la fable qui est racontée. Ensuite, le décor est majoritairement, je ne sais pas comment le dire, composé de 6 colonnes qui vont être, suivant les faces, soit minérales avec un accord de monde de pierre. Sur la première scène, on ne les voit pas, elles sont vraiment posées sur le côté. On les devine réellement, elles ne sont pas du tout éclairées. Et petit à petit, elles vont prendre de la place, et beaucoup, beaucoup de place, lorsqu'elles deviennent brillantes, dorées, pour les scènes intérieures du château, et essentiellement pour la salle de réception à la fin, où il y a quelque chose qui est presque du domaine du gothique flamboyant. Enfin, je ne sais pas si on peut en parler ça comme ça, mais avec, avec ses ogives, ses découpages... Donc à l'acte 2, enfin, je disais tout à l'heure, chaque moment va avoir son décor. Et effectivement, il va y avoir à partir de cette scénographie qui se déplace, qui est très lourde, mais qui est légère, qui n'est pas du tout...
2: Elle est très sensée.
1: Qui fonctionne très bien et qui est très juste. On va voir apparaître les appartements d'Enrico. la salle brillante. Et là, le chœur arrive et le chœur est vraiment très, très présent, comme à la fin sur la salle de réception, et ça, ça fonctionne très bien. Et il y a tout le la mise en avant, effectivement, de la réaction, c'est-à-dire l'arrivée de Lucia et la trame qui se fait, qui est à ce moment-là. À l'acte 3, on va avoir la salle de la tour de Wolverhang. Puis, après, il va y avoir l'orage, qui est un moment... là aussi, je pense que par rapport à l'époque, c'était quelque chose qui ne se faisait pas trop. Enfin, sur la première mise en scène, hein, avant les années 2000, c'est quelque chose qu'on n'avait peut-être pas trop vu. Les colonnes, je pense que ça a dû déjà exister, mais ça a été une véritable nouveauté qu'on a revue après sur les décors qui sont faits par le compagnon d'Olivier Pine, dont j'ai oublié le nom maintenant, mais où on retrouve les mêmes systèmes de machinerie, finalement.
0: Pierre-André Vetz.
1: Merci. Voilà, après, il y a cet orage, la salle de réception, et ça finit sur les tombes de Ravenswood. Donc, pour parler de la mise en scène, je dirais que c'est une mise en scène efficace, mais qui est surtout, et je comprends que la scénographie soit reprise et soit retravaillée, parce que ça met les interprètes, le chœur, dans un espace qui, pour moi, fonctionne vraiment très bien et très, très réussi, même si on pourrait dire à certains moments qu'il y a des choses qui ont un peu vieilli. On parlera des costumes plus tard, où là, il y aurait peut-être quelques critiques à faire.
0: Hubert Stocklin.
2: Oui, je crois qu'on peut dire que c'est une représentation qui devient classique par sa beauté formelle, par son intelligence, par son rapport à la musique et sa compréhension parfaite des exigences pour les chanteurs qui doivent à la fois avoir une liberté de mouvement et être quand même crédible dans leurs relations. Ça marche très très bien, ça fonctionne très bien, et c'est la quatrième fois que je la vois, cette production, et je me lasse pas, hein. Je trouve que c'est vraiment une bonne chose de pouvoir profiter d'une production de cette qualité.
0: Paul Catus.
3: Si on revient à la programmation même de programmer cette production-là, c'est que finalement, elle fait partie du répertoire du Capitole, qui n'est pas un opéra de répertoire, puisque c'est un opéra qui a une saison indépendante chaque, ce qu'on appelle un opéra stagion, c'est-à-dire qu'il y a une saison chaque année qui diffère des années précédentes. Mais là, on a quand même un opéra qui est repris dans cette mise en scène 4 fois en moins de 30 ans. Alors, je ne sais pas sur les dernières années si on a eu d'autres cas de...
0: En France, ça, je pense que la maison d'opéra de répertoire, ça n'existe pas.
3: Alors en France, non, l'opéra de Paris n'est plus un opéra de répertoire. Il y a une troupe qui revient.
2: Il y a une saison.
3: Il y a une saison. C'est essentiellement allemand, l'opéra de répertoire. Enfin, les pays germaniques, la Russie aussi. C'est le cas du Mariinsky, par exemple. En fait, un opéra de répertoire, c'est un opéra différent tous les soirs. Qui tous les soirs donne un opéra différent, mais en fait qui va alterner les opéras, c'est-à-dire que Lucia de Lammermoor va être donnée 2 fois en mars, 1 fois en avril, 1 fois en mai. Chaque soir, on joue quelque chose de différent. En fait, il y a une saison officielle.
2: Alors, on ressort les productions. Voilà. Et parfois, les chanteurs arrivent dans une production qu'ils ont vue juste en vidéo.
3: Donc, souvent, ça demande des troupes. C'est-à-dire que c'est des troupes avec des chanteurs qui connaissent. Ouais. Ça demande un orchestre qui est capable de jouer, de re-répéter une œuvre qu'ils n'ont pas jouée depuis 6 mois très rapidement pour la donner. Bon, voilà. Donc, c'est quand même intéressant. Moi, j'ai malheureusement pas eu le temps de faire les statistiques de l'opéra du Capitole, mais ça serait intéressant de voir sur les dernières années combien d'opéras ont été autant repris de mémoire.
2: 4 fois une production,
3: c'est beaucoup quand même.
2: C'est la seule fois.
3: Et donc, ce qui est intéressant aussi, c'est le fait que finalement, ça devient aussi un patrimoine de l'Opéra national du Capitole.
2: C'est un patrimoine.
3: Et là, en fait, ça fait partie du patrimoine, non seulement parce que c'est une mise en scène de Nicolas Jouel, qui a quand même été directeur du Théâtre du Capitole pendant 19 ans. Ça a été quand même un très grand homme d'opéra, qui a été directeur de l'Opéra de Paris, qui est quand même une sommité dans le monde de l'opéra et quelqu'un de très respecté des musiciens et des chanteurs. Et en plus, c'est aussi un opéra qui a été fait en coproduction avec le Metropolitan Opera de New York, qui a été repris, enfin, qui a été aussi donné à la Scala de Milan. Donc, ça montre que l'Opéra de Toulouse est aussi...
2: Bah, à cette époque-là, était sur le même rang que l'international scènes les plus prestigieuses. Oui.
3: Et donc, de ce point de vue-là, je trouve que c'est intéressant. Et ça, pour moi, c'est intéressant de le voir après celui qu'on a vu avant de La Passagère, qui était là, pour le coup, une création.
0: Alors, La Passagère...
3: C'était une reprise, mais c'était une création en France. Enfin, c'était la pas passagère... une création, j'entends, de l'Opéra de Toulouse. Hein.
0: Alors, La Passagère n'est pas une production du Capitole.
3: Oui, oui, hein. C'est ça. Mais je veux dire une création, création en France.
0: De la musique.
3: De la première, la première en France.
0: Quelques détails à propos de la coproduction avec New York. En réalité, il n'y a que les costumes qui étaient partagés entre la... La scénographie était identique, mais les plateaux étant complètement...
3: D'accord.
2: Moi, j'avais lu qu'il y avait certains éléments de décor qui étaient partis, mais que, par exemple, les colonnes, il en fallait quatre fois plus.
3: Bah oui,
2: parce que... la taille de la pièce, la scène.
0: Oui, oui, c'est ce que dit Nicolas Joël en 2017, lorsqu'il a été interrogé dans le programme de salle. Il parle des costumes qui voyageaient de New York à Toulouse. Mais que les décors, évidemment, restaient à Toulouse et qu'ils avaient construit à New York leur propre décor.
2: D'autres décors plus grands, oui.
1: Mais même financièrement, je sais que sur des grosses productions, en opéra, j'en sais rien, mais des très grosses productions de théâtre, ça peut revenir moins cher de faire un nouveau décor sur un lieu
2: que de
1: faire le transport avec...
2: Surtout à travers l'océan, oui.
3: Oui, en fonction des matériaux, effectivement. Mais en tout cas, c'est vrai que ça montre quand même le potentiel
2: niveau, crois,
3: de scénographie. Alors maintenant, la question, mais c'est
1: je
3: est-ce
1: redis,
3: que...
1: c'est un scénographe génial, quoi. Enfin, c'est le scénographe de Strehler. Enfin,
3: mais
1: c'est pas...
3: est-ce que 30 ans après, ça a vieilli? Et alors, j'ai quand même fait un peu le tour des sites internet parce que moi, personnellement, c'est la sensation que j'ai eue. Mmh. Je ne l'ai pas eue pour La Femme sans ombre, que j'avais trouvé absolument... Enfin, j'en ai un souvenir extraordinaire.
2: Ah, La Femme
3: mais
2: sans
3: là...
2: ombre, on l'a vu, c'est la troisième fois qu'on la voyait.
3: Oui, mais...
2: Donc, c'est pas quatre, c'est trois.
3: Non, mais alors, ça aussi, c'est quelque chose qui... Ça aussi, c'est le patrimoine aussi de l'opéra.
2: Mais c'est beaucoup plus difficile à monter, je pense.
3: Mais je veux dire, en termes esthétiques, moi,
2: mais
3: j'avais...
2: Mais c'est aussi un patrimoine.
3: Oui, bien sûr. Bah, c'est... Oui, oui, de toute façon, ça fait partie de l'histoire de l'opéra, du Capitole, c'est les productions de Nicolas Joël. Là, moi, j'ai eu le sentiment quand même...
2: La Valkyrie aussi, qu'il a fait,
3: oui,
2: a été donnée plusieurs fois, je crois trois fois.
3: Ben, ça serait intéressant de faire une étude sur le...
0: On va avoir Carmen cette saison. C'est la troisième série de représentations depuis la création.
2: Mais ça,
0: ce
2: n'était pas du Nicolas Joël.
3: C'est vrai que Carmen, ça avait été donné il y a 4 ou 5 ans, je crois, quelque chose comme ça.
0: Alors, ça a été donné la première saison post-Covid dans des conditions assez chaotiques puisque c'était en plein hiver. À l'époque, à Bruxelles, les salles étaient fermées d'ailleurs, mais pas en France. Et ça avait été créé précédemment.
3: Mais pour revenir sur la production de Lucia de Lammermoor, moi j'ai eu quand même le sentiment, c'est très très beau, vraiment. Mais c'est très figuratif et j'avais pas eu. Il y avait quelque chose de. Alors forcément, le thème de La Femme sans ombre, il est moins. On peut pas faire de la réalité historique avec La Femme sans ombre, donc ça on a pas ce côté figuratif premier degré. Qui moi, alors personnellement, c'est un jugement pas du tout de valeur, c'est plus une qui moi je trouve me touche moins. Là, j'ai trouvé ça et finalement, je trouve que ça donnait presque mieux en photo qu'en réalité sur certaines images. Alors finalement, l'image qu'on voit sur le programme de salle, celle-là, finalement, moi j'ai été un peu déçu par celle-là. Par contre, il y en a d'autres des très belles, notamment la dernière scène avec le vitrail,
1: oui.
3: Les scènes des la source aussi, le début. Il y a quand même des choses très belles. Mais voilà, moi, j'ai le sentiment quand même que finalement, et heureusement, en fait, les productions, une production qui a 30 ans, elle a 30 ans. Elle a son âge, donc elle a ses défauts et ses qualités. Et je trouve bien de pouvoir tout voir au Capitole, c'est-à-dire de voir des productions récentes et aussi des productions un peu plus patrimoniales, même si moi, personnellement, point de vue visuel, je préfère voir les nouvelles productions. Je ne sais pas ce que vous en pensez, vous. Est-ce que vous trouvez que ça a vieilli ou pas?
1: Non, moi, j'ai pas le sentiment que ça a vieilli. Parce que je me suis fait laisser avoir... je crois que ce qui m'a séduit, c'est effectivement le changement de décor à chaque moment. Ça ne s'installe jamais. Et c'est vrai que quand on passe du gris très, très blanc, très gris, très bleu, à la scène, effectivement, dont vous parliez tout à l'heure, qui est la couverture du livret, où c'est dans les ors, où c'est dans la magnificence... On en prend quand même plein les yeux, quoi.
0: Voici ce que déclarait Nicolas Joël en 2017. Lors de la deuxième reprise de cette production, l'esthétique est celle du mélodrame romantique italien. Nous avons donc cherché à proposer une version qui pouvait allier toutes les caractéristiques du genre. L'étoile peinte, le château dans sa brume de nuages, des costumes historiques très détaillés, même si nous ne sommes pas allés jusqu'à habiller les chanteurs de kilt. Folklore qui n'aurait pas grand intérêt. En tout cas, nous n'avons pas eu une position d'esclave vis-à-vis du livret et de la musique, mais bien une posture interprétative, et en particulier dans ce volet onirique de l'apparition de Lucia juste avant la scène de la folie, devant une falaise de roche dans une minéralité très présente, sortant l'ensemble du réalisme. Quant aux lumières, elles seront entièrement revues pour ces représentations au Capitole car le matériel a changé. Le théâtre possède désormais un équipement de dernière génération, donc il a fallu se réadapter. Nous écoutons Penepati interprétant le fameux air du duc de Mantoue, extrait de Rigoletto de Verdi. C'était sur France 5 en 2022.

0: Bene Patti dans cet extrait de Rigoletto de Verdi. Avant d'aborder la direction d'acteur, je poursuis donc la présentation de l'œuvre qui a été composée en 6 semaines, une partition avec une richesse mélodique et qui préfigure à bien des égards une nouvelle forme de bel canto et annonce le romantisme verdien. Donizetti était moins touché par le romantisme que Bellini. Donizetti est le lien entre deux tendances auxquelles l'Italie doit ses plus remarquables chefs-d'œuvre lyriques, puisque l'ensemble de son œuvre va d'ailleurs jouer un rôle déterminant dans le développement de l'opéra italien et plus particulièrement Lucrèce Borgia en 1833 ou encore Lucia en 1835, qui vont poser les bases du nouvel opéra romantique italien. La musique de Lucia caractérise à la perfection les personnages devenus par la suite des archétypes de l'opéra, tout à la fois bel cantiste et romantique italien. Donizetti sait magnifiquement camper les caractères par les timbres, la virtuosité vocale et les mélodies reflètent toujours le côté dramatique de l'intrigue à laquelle elles sont liées. Cela apparaît nettement dans le célèbre sextuor qui clôt le deuxième acte. Chacun des 6 personnages manifeste un sentiment différent qui peu à peu se fond dans un ensemble. Alors quelques mots sur le rôle titre qui est écrit pour Fanny Persiani, la jeune prima donna de 22 ans qui a créé donc ce rôle, dont l'agilité vocale et le tempérament ont nourri l'ampleur psychologique du personnage. Lucia est avant tout une femme marquée par la fatalité et le destin, et dès son air d'entrée, le silence régnait, elle est un être sensible jusqu'à l'exaltation, affligé de sombres pressentiments et d'angoisse. À part son grand duo d'amour avec Edgardo, à l'acte 1, elle ne paraît jamais heureuse, joyeuse ou équilibrée. La déchéance mentale est la conséquence presque logique de ces états d'âme de plus en plus extrêmes. La malheureuse ne trouve la paix et la sérénité qu'en invoquant la mort. Dans les opéras romantiques du bel canto, les situations hautement dramatiques débouchent d'ailleurs souvent sur la décomposition de la raison et la folie. C'est aussi souvent l'unique échappatoire des femmes soumises aux contraintes exercées sur elles par les hommes. Alors, on peut peut-être signaler que dans l'œuvre de Walter Scott, c'est la mère de Lucia qui impose ce mariage forcé à Lucia, ce qui n'est pas le cas dans l'opéra, puisque le nombre de personnages a été réduit. Alors, Patrick Serodi, plus particulièrement sur la direction d'acteur.
1: Sur la direction d'acteur, je vais dire que c'est la reprise de la mise en scène par Stephen Taylor. Il n'y a pas de direction d'acteur, c'est-à-dire que c'est vraiment ce que je disais tout à l'heure, c'est vraiment le décor qui fait tout, le placement, l'espace. Alors, il n'y a pas de direction d'acteur, mais on parlera de la cantatrice après, mais Jessica Pratz, elle est extraordinaire. Elle a une maîtrise.
2: Elle n'a pas besoin de direction d'acteur.
1: Elle est
2: le personnage.
1: Elle est juste dans son jeu, c'est une tragédienne, elle est shakespearienne, elle a un côté racinien. Moi, j'ai été scotché. Enfin, franchement, j'ai été scotché.
2: C'est du grand art. C'est du très, très grand art.
1: Non, j'ai été scotché par sa présence, par son jeu théâtral. Elle a une incarnation du personnage. Tu sens qu'elle le maîtrise complètement. Elle passe d'un état à l'autre avec justesse, délicatesse. Il n'y a jamais de pathos. Il n'y a pas de surjeu. Ce qui est quand même un véritable exploit par rapport à un rôle comme ça. Elle est juste de bout en bout de la représentation. Bon, et la scène de la folie, on y reviendra. Mais je pense que j'ai eu le sentiment, à certains moments de la représentation, d'assister à quelque chose qui est de l'ordre de l'extraordinaire, enfin de voir quelque chose de totalement abouti, avec cette cantatrice en tout cas. Alors après, là, c'est compliqué pour les autres, du coup.
2: Ah bah oui.
1: C'est-à-dire que...
2: C'est très difficile.
1: Le ténor, il a une belle voix, enfin, qui fait Edgardo. Bene Patti, il a une belle voix. Il est assez solaire. Il y a des moments, il y a une assez jolie complicité avec Jessica Pratz, on le sent. Enfin, il y a une vraie complicité et sur le chant et sur le jeu. Mais il manque, ce pauvre garçon manque de direction d'acteur, quoi. Il est face publique. C'est accentué par des bras qui sont censés être expressifs. Et le costume de pas, la perruque, franchement, c'était pas obligé, quoi. Enfin, il fallait trouver autre chose. Et il y a des moments, ça frise le ridicule. Il y a des choses, puisqu'on parle de la mise en scène, enfin de la direction d'acteur, quand ils sortent les épées, enfin, il fallait trouver autre chose, quoi. Il fallait prendre des doublures, enfin des gens. Vu le prix de la production, tu peux pas me dire que tu peux pas embaucher 2 épéistes qui suivent les ténors et qui vont se battre à la place et pas faire le chip-chop avec les épées. Enfin là, moi, ça m'a fait tomber complètement.
2: Oui, c'était très ridicule. Ouais.
1: Après, Enrico, Lionel Lotte.
0: Son frère.
1: Oui, Enrico, le frère. Théoriquement, c'est le méchant de l'histoire.
2: Oui, oui, théoriquement.
1: Théoriquement, c'est Richard III. Quoi. Enfin, si je vais sans la difformité physique, quoique on pourrait le mettre. Hein, mais... Et là, franchement, j'ai plus vu un bourgeois gentilhomme que Richard III. Quoi. Enfin, donc ça, ça ne marche pas. Voilà. Après, les autres sont pas mal. Hein. Raimondo est plutôt pas mal enfin, dans sa présence. Mmh.
2: C'est Michel et Pertus aussi, un grand chanteur. Hein, c'est pour ça aussi.
1: D'accord, mais enfin, il a une vraie présence. Quoi. Les autres, ça marche. Pour parler aussi de la mise en scène, on peut dire que le cœur des hommes et des femmes, uniquement au niveau de la mise en scène, mais je reviens à la scénographie, c'est fluide. Et là aussi, il n'y a pas de surjeu. J'ai vu certaines mises en scène, je ne peux plus dire lesquelles au Capitole.
2: Oui, il y avait du surjeu. Oui.
1: Où il y avait du surjeu de la part des gens du cœur, alors que là, ça marche. Et non, au niveau de...
2: Oui, il y a une certaine noblesse dans la tenue. Oui,
1: ça marche. Là, ça marche aussi, les chapeaux, les costumes, les décors, dans l'ensemble.
2: C'est agréable à regarder. Oui, oui. Voilà.
0: Paul Cattus.
3: C'est vrai qu'en plus, cette robe verte, quand même, là, pour le coup, il y a des couleurs vraiment magnifiques, des contrastes.
2: Avec ses chevelures,
1: la robe verte et après la robe blanche tachée de sang.
3: J'ai pas été conquis par l'aspect vraiment figuratif de cette proposition, de cette mise en scène. Mais elle, effectivement, c'est les moments, la manière dont elle chante, dont elle joue, dont elle incarne le personnage, ça marche vraiment très très bien et ça fait des moments extraordinaires, même si c'est pas mon répertoire préféré à l'opéra, on va dire le bel canto. Mais ça marche
1: très bien.
3: En tout
1: cas, on sent qu'elle maîtrise complètement le rôle. Elle est complètement dans le rôle et avec une vraie maîtrise dans tous les sens du terme. Enfin.
3: Et les foules, la gestion des foules marche bien aussi, effectivement. C'est-à-dire que le cœur, la manière dont il se déplace et tout. Bon, c'est aussi les costumes. Les costumes sont d'une très, très grande qualité. Donc forcément, avec la quantité plus la qualité, ça ne peut faire que quelque chose qui marche.
2: Oui, et puis ils sont très bien mis en lumière.
3: Et
2: on
3: c'est
2: voit les tissus brillent.
3: Même enfin, si c'est un peu, comment dire...
1: Il y a des choix de perruques qui mériteraient d'être refaits. Hein.
2: C'est peut-être les perruques qui sont les plus démodées à revoir.
3: Les chapeaux aussi, peut-être. Et par contre, effectivement, par rapport au ténor, qui a une très belle voix, par rapport à la direction d'acteur, là, ça faisait un peu plus quelque chose de... Enfin, c'est moi, si je voulais caricaturer l'opéra, le ténor italien bel canti, c'est exactement comme ça que je le vois. C'est-à-dire, ça fait un peu... ça fait superficiel, un peu. Ce que je n'ai pas ressenti avec Jessica Pratt dans le rôle de Lucia de Lammermoor, qui là, vraiment, est incarnée. Sinon, le reste fait un peu superficiel. Ça fait superficiel italien. Voilà, c'est mon opinion.
2: Moi, c'est le ténor italien qui se plante sur ses deux pieds, qui ouvre la bouche et qui essaie de chanter le plus fort qu'il peut. Ça a un petit côté quand même désuet, c'est vrai.
0: Et le problème, oui, c'est que ça se voit.
2: Quand il rentre, et puis en plus, on entend qu'il pousse et que ce n'est pas forcément plus joli qu'avant. Et donc, on est un peu déçu qu'il rentre dans ce travers des ténors italiens. Ouais. Mm. Ouais. Bon, moi, j'attends d'un opéra de ces difficultés techniques, qu'on laisse les chanteurs chanter et que ce soit crédible. Et c'était très réussi, même pour les autres rôles que Lucia. Ça tenait là. Bon, c'était pas... Mais en même temps, moi, je ne vais pas regarder l'ensemble de Lucia di Lammermoor. J'attends des moments particuliers. Et je dois reconnaître que ça ne me gêne pas, que le ténor... Il y a des ténors qui me font pleurer à la fin, au dernier acte. Celui-là, non, effectivement.
0: Alors, nous écoutons Pene Patti, donc ténor interprétant le rôle d'Edgardo au Théâtre du Capitole, ici s'accompagnant à la guitare. C'était sur la ZDF, une chaîne allemande, à l'automne dernier, au Sole Mio de Eduardo Di Capua.

Pénépati qui chantait au Sole Mio, s'accompagnant à la guitare. Nous évoquons maintenant l'interprétation musicale de Lucia di Lammermoor. Alors je rappelle le nom des interprètes, Pénépati dans le rôle de Edgardo, Jessica Pratt dans le rôle de Lucia. Alors Lucia di Lammermoor.

0: fait que ça reste la scène de folie dont on parle et que toute cantatrice qui essaye de pouvoir la chanter, la chante. Et il y a eu d'ailleurs beaucoup de déformations du rôle. Aujourd'hui, nous retrouvons avec une cantatrice comme Jessica Pratt une voix pleine, ronde, grande, une tessiture très habitée dans le médium et le grave et les suraigus stratosphériques, alors que pendant de nombreuses années, on avait des voix suraigus, dont Maddy Mesplé, des voix très fluettes qui ne rendaient pas le drame du personnage. C'est Maria Callas qui l'a historiquement a rendu le côté dramatique du rôle avec une voix, disons qu'elle avait, elle avait les suraigus qui étaient là, mais Callas a toujours plusieurs voix en termes de bel canto. C'est pas homogène et c'est d'ailleurs ça qui la rend. Je parle pas de Callas pour rien, parce que Callas a chanté le rôle pendant aussi une dizaine d'années, elle l'a incarné, elle a fait délirer à Berlin les gens avec une production de la Scala, a bissé le sextuor, a bissé des parties de la scène de la folie, enfin des choses inimaginables qu'on peut plus voir. Et là, Jessica Pratt, en fait, c'est une Américaine qui chante depuis 10 ans sur les plus grandes scènes, Lucia di Lammermoor, et elle a la chance d'avoir la voix qui va parfaitement avec le rôle, un physique qui est magnifique. Et alors, elle est complètement habitée par le rôle. Vous l'avez remarqué, il n'y a rien d'artificiel. Cette folie est complètement... D'ailleurs, d'un point de vue clinique de psychiatre, cette folie est très réaliste et tout à fait compréhensible. Hein, le rapport dans le rêve, quand on ne peut plus supporter la réalité, c'est quand même quelque chose qu'on voit hélas trop. Et nous avions là une voix magnifique, une actrice fantastique et une perfection dans le personnage. Enfin, dans le personnage, quoi. Le personnage était là. Il y a même des moments où j'ai entendu dans certaines cadences, il me semble, des contrefaces, c'est-à-dire Lucia di Lammermoor monte jusqu'au contre-mi, mi bémol et mi. Et là, on avait même, à mon avis, il y a eu deux contrefas dans deux cadences. Mais pour vous dire que l'aisance de ces suraigus magnifiques, elle les a comme peu de gens.
1: Alors, je ne suis pas musicien, je ne suis pas chanteur, je ne suis pas critique de voix.
0: Mais la
1: beauté de ces suraigus. Il y a deux moments où ça m'a presque semblé faux.
0: Ah,
1: tellement c'est monté.
0: Oui, c'est ça.
1: Et je me suis posé la question, mais quand même, au moment où j'ai entendu le son, parce qu'on était à la
0: donc,
1: même,
0: on
1: il y a un moment, je me suis dit, c'est pas possible, c'est faux.
0: Moi, j'appelle ça des contrefaces, c'est-à-dire c'est tellement
1: ouais.
0: haut
1: ouais, ouais.
0: qu'on n'est pas habitué. C'est les notes de la Reine de la Nuit.
1: Mais, ouais.
0: mais dans la Reine de la Nuit, c'est piqué, alors que là, elle les a tenues. Et c'était.
1: Oui, oui.
0: Donc, du coup, ça fait toujours cet effet.
1: Mais,
0: on croit que c'est trop haut, ce qui est quand même un compliment extraordinaire, puisque la voix va dans des zones où elle ne peut pas aller.
1: Oui, oui.
0: Pas... Non, mais je crois qu'elle fait. Elle est Lucia, cette.
1: Ah oui, non, mais c'est sûr.
0: Jessica Pratt, elle est Lucia. Et évidemment, à côté, les autres ont un peu pâli, scéniquement, mais pas vocalement, hein, parce que Penny Patty a une voix. Bon, il fait partie des Edgardo qui se pose en ténor italien fort. Ça va avec le personnage aussi, hein, c'est un personnage sanguin qui est prêt à en découdre encore sur des conflits des générations d'avant. Enfin. Mais bon, la tendresse dans le duo, ça aurait pu être plus négocié. Il y avait quelque chose dans le premier duo qui était un peu à l'arrache. Le grand duo avec son frère Enrico avait la beauté vocale qui convenait. Je crois que Lionel Loth n'a rien à lui reprocher d'un point de vue vocal. Simplement, le jeu était un peu faible par rapport à effectivement la subtilité de sa partenaire. Le Raimondo de Michel et Pertusi, lui, tenait le choc. Il était vraiment un bourreau moral extraordinairement efficace pour cette pauvre Lucia. On la sentait vraiment laminée par les paroles. Alors effectivement, on peut parler juste un petit élément du livret, d'avoir fait que la mère n'est plus vivante, mais qu'elle est morte et que c'est son spectre que le prêtre vient amener pour faire plier Lucia. Pour sauver le frère, je crois que c'est beaucoup plus fort en fait psychologiquement que si la mère était juste une tortionnaire quoi. Et le sextuor a été parfaitement réussi. Ce sextuor qui est un moment absolument magique dans l'opéra. Il y a peu d'opéras où Mozart a fait des ensembles magnifiques, mais dans les opéras italiens, c'est le plus beau moment. Valentin Thiel, ben il a le rôle très ingrat. Il a le rôle très ingrat. Elle ne perdrait pas beaucoup au change, on va dire, hein, d'un point de vue esthétique. Mais quand même, ce n'est pas celui qu'elle veut épouser. Donc, ce n'est pas un rôle très important, en fait. Il faut juste qu'il soit là. Non, mais il s'en sort bien. Mais bon, c'est pas là qu'on peut.

0: vraiment juger un chanteur.
1: Alors la flûte
0: et voilà, et notre orchestre avec Sandrine Tilly qui s'est levée, qui a regardé, qui c'était une fusion là, mais comment on a rarement entendu ça, hein, c'était magnifique. Et la direction était très dramatique, très nuancée. Les corps, il y a un orchestre très riche en fait, qui est très petit en termes d'instruments, mais qui est très riche. Il y a la clarinette qui est toujours auprès de Lucia, la flûte quand elle devient folle, qu'elle essaie de monter dans le ciel. Les corps du début qui donnent tout ce côté. Il y a de très, très beaux moments. Cet opéra est ciselé. Vraiment, Donizetti a écrit beaucoup d'opéras, mais celui-là, il est particulièrement soigné et ciselé. Et on a eu une interprétation en rapport avec cette perfection du genre. Voilà, c'est une perfection du genre opéra et la perfection de la scène de folie.
1: Oui, donc au dernier moment, c'est Fabrizio Maria Carminati qui a assuré la
0: Direction, mais un opéra qu'il connaissait très certainement, qu'il avait beaucoup dirigé. Il était tout à fait extraordinaire et il suivait les chanteurs et il buvait la Lucia de Jessica Pratt. Moi, je l'ai vu, oui, j'étais placé pour le voir. Et je voyais vraiment un chef qui était amoureux de cette Lucia et qui la soutenait, qui dialoguait avec elle, qui faisait un lien parfait avec l'orchestre.
2: Et donc, tu dis que Sandrine Tilly s'est levée.
0: Elle s'est levée pour voir.
2: Ça, ça doit être intéressant à voir, effectivement.
0: Oui, donc elle s'est levée, elle la voyait un peu, l'autre s'avançait pour qu'elle se voie.
2: Okay.
0: Et parce qu'il y a cette cadence avec la flûte est quand même assez magique, hein, parce qu'il faut qu'elle soit exactement dans les mêmes vocalises au même moment. Enfin, c'est hyper difficile.
2: Oui, non, c'était vraiment parfait.
1: Je voudrais signaler simplement que Donizetti, comme Verdi le fera plus tard, a brisé certaines conventions puisqu'il a donné le mot de la fin à Edgardo au lieu d'achever l'œuvre sur la grande scène de la folie et de mort de Lucia. Il a rompu ainsi les conventions de l'opéra romantique. Et enfin, en imaginant des traits poignants et tragiques au personnage d'Edgardo, le compositeur a anticipé tout simplement le pathos et la dignité des grands rôles de ténor chez Verdi. Je signale que nous avons tous vu la distribution avec Jessica Pratt et Penne Patti, et que sur l'ensemble donc, des représentations, il y avait deux sopranos qui se succédaient, puisque l'italienne Giuliana Gianfaldoni a également chanté dans une autre distribution, et que Jessica Pratt a eu finalement trois partenaires différents dans le rôle d'Edgardo.
0: Edgardo, ouais.
1: Il était prévu deux partenaires seulement, mais Ramón Vargas n'a pas pu assurer la dernière représentation. Il a été remplacé par Julien Dran.
0: Dran, oui, qui est un très beau ténor aussi, très sensible, qu'on avait entendu dans la Traviata.
1: Ainsi s'achève Un cactus à l'entracte. 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Merci à l'Opéra National du Capitole pour l'extrait musical du spectacle. Merci Patrick Serodi, merci Paul Catus, merci Hubert Stocklin.
0: Merci Jérôme Gac, merci
2: les amis. Jérôme Gac.
1: Et bon dimanche sur Radio Radio Plus.
3: Bon dimanche.
2: Bon dimanche. Bon dimanche.
4: Bon dimanche.

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1: Bonjour et bienvenue dans l'Oreille en Bouche, l'émission gastronomique qui met Toulouse et le Grand Sud dans ses casseroles et dans vos oreilles. De toutes les appellations viticoles du Languedoc-Roussillon, celle de Fitou est sans doute l'une des plus étonnantes. Doyenne des appellations en rouge de cette partie du vignoble méridional, antériorité due notamment au travail d'un groupe de pionniers réunis dès les années 30 au sein du comité de défense des vins de Fitou, celle-ci demeure paradoxalement l'une des plus méconnues de la région, traçant, il est vrai, son sillon entre deux imposants voisins que sont les Corbières et le Roussillon. Divisé en deux zones totalement distinctes, l'une maritime sur les communes de Fitou et Le Catte, l'autre montagnarde à l'intérieur des terres du côté de Cascastel et de Villeneuve-les-Corbières, l'AOC Fitou qui s'étend sur 2600 hectares est riche d'une histoire viticole tout à fait singulière. Pour mieux la découvrir, l'Oreille en Bouche s'est promenée plusieurs jours durant en ces terres audoises à la rencontre de Marie et Laurent Ménadier du Champ des Sœurs, de Mireille et Pierre-Man du Mas des Caprices et de Damien Martinez du domaine Le Cigalet. C'est d'ailleurs avec lui que nous entamons le deuxième chapitre de cette balade fitounaise qui nous conduit tout de suite sur les hauteurs de Villeneuve-les-Corbières où débute ce nouveau numéro de l'Oreille en Bouche et ce grand format signé Nicolas Rivière. Damien Martinez, on se trouve sur l'une de vos parcelles, parcelle du domaine Le Cigalet. Hein.
2: C'est ça.
1: Décrivez-nous tout d'abord un petit peu l'endroit où on est.
2: Donc là, on est sur une parcelle de Grenache d'une quarantaine d'années. Là, on est vraiment sur quelque chose de typique. Donc, on est vraiment sur le haut de Mamelon, de la colline. Et c'est vraiment un gros terroir de schiste. On peut s'apercevoir en regardant le sol qu'il y a vraiment des belles ardoises. Et là, on est vraiment très exposé au vent. Donc, on voit bien les souches qui sont vraiment penchées dues au fort vent que l'on peut avoir sur le climat habituel.
1: Ici, on est à combien de mètres d'altitude?
2: Là, on doit être à 200-250 mètres d'altitude. Le village est à 100 mètres d'altitude, donc c'est le plus bas, et on a les parcelles qui vont à peu près jusqu'à 300 mètres. Donc c'est une belle variation entre, bon c'est vallonné, hein, donc entre les bas-fonds, les hauteurs, on a vraiment une multitude d'expositions et de terroirs, ce qui fait le charme du vignoble de Villeneuve.
1: Ici on est dans les Hautes Corbières, hein, c'est ça?
2: Exactement, ici c'est les Hautes Corbières, c'est le Haut Fitou. Donc on voit derrière le Montoche qui surplombe un peu toute la partie des Hautes Corbières dans ce secteur.
1: Et puis au fond? Et
2: au fond on voit une belle image aujourd'hui du Canigou enneigé. Donc c'est vrai que dès qu'on monte un peu sur les hauteurs comme ça, on a vraiment une vue magnifique.
1: Là, les vignes qu'on voit ici, donc, qui sont des vignes qui ont une quarantaine d'années, ce sont des vignes qui sont des vignes familiales. Mais auparavant, votre père, votre grand-père apportait le vin à la coopérative. Vous avez créé le domaine.
2: Oui, c'est ça, tout à fait. Donc on est une vieille exploitation, hein, je suis la septième génération. Donc chaque génération a apporté sa touche, son agrandissement, etc. Donc il y a eu la cave coopérative, la cave pilote, donc emblématique du Fitou à Villeneuve. Ensuite, il y a une fusion avec Montoche. Et donc moi, pour ma part, c'est moi qui ai repris l'exploitation en 2019 et j'ai créé le domaine, donc domaine Le Cigalet. Donc encore une pierre à l'édifice familial.
1: Qu'est-ce que ça signifie le Cigalet?
2: Le Cigalet, ben, comme son nom peut le faire deviner, ben, c'est tout ce qui est cigale, le sud, le soleil, tout ce qui rapporte au climat méditerranéen. Quoi.
1: 40 hectares, ce qui n'est pas rien. Hein, pour un vigneron, vous êtes combien à travailler sur l'exploitation?
2: Alors, 40 hectares, ça commence à faire. Là, donc moi, à plein temps, je suis tout seul. On a une grosse partie du boulot qui se fait à la main. Donc taille manuelle évidemment, vendange 100% manuel également. C'est vraiment une volonté pour vraiment le tri à la parcelle, pour le respect de la plante. Et donc avec ça, on travaille beaucoup avec des saisonniers qui reviennent tous les ans, que l'on forme, bon, une petite rotation également. Mais on a vraiment la volonté de travailler avec ce travail manuel. Et donc c'est pour ça que les saisonniers, une grosse part de saisonniers plus moi à l'année, quoi.
1: Quelles sont les spécificités du terroir de la partie, disons, montagnarde de l'appellation?
2: La spécificité, alors moi j'aurais tendance à en dire deux, bah c'est le côté très vallonné qu'on peut l'avoir, comme on peut le voir, pardon. Donc très vallonné, donc des expositions ensoleillées, ventées. Et ensuite, on a vraiment ce côté très schiste sur Villeneuve qui donne beaucoup de fraîcheur dans nos vins. Et donc ça, c'est quand même, je pense, un atout sur le profil de vin que le consommateur peut avoir aujourd'hui.
1: Justement, en parlant de profil, vous avez une gamme qui est composée de plusieurs cuvées, bien évidemment. Qu'est-ce que vous recherchez comme type de vin? Qu'est-ce que vous essayez de faire?
2: Alors, on essaye d'avoir une touche de modernité et en gardant aussi quelque chose de assez typique et d'historique sur le Fitou. Donc, on met une belle mise en avant, notamment des Carignan. Donc on a une gamme assez variée, mais sur les Carignan, on recherche vraiment du fruit très concentré. Donc, on va vraiment essayer de ramasser et de récolter à maturité, voire en limite sur maturité, pour avoir une belle expression au niveau aromatique et au niveau fruit. Donc, en fonction des cuvées, plus ou moins concentré, mais vraiment, on veut que le fruit soit très expressif.
1: Vous disiez, on cherche à faire des vins qui soient le reflet aussi de l'histoire de cette appellation. Ce côté typique, vous le définiriez comment, Damien?
2: Le côté typique, moi je pense que c'est vraiment cette expression de fruits, la maturité. On a quand même naturellement des faibles rendements. L'appellation Fitou, c'est 45 hectares hectares max. Sur le vignoble de Villeneuve, on est plutôt sur 20-25 hectares hectares. Donc ça donne vraiment une belle extraction au niveau du fruit, du caractère. On est vraiment sur un climat méditerranéen, sec, venté et ensoleillé. Donc c'est vraiment beaucoup de caractère et d'expression dans le vin.
1: On a parlé des rouges, est-ce que vous faites du blanc, du rosé, autre chose?
2: On a quelques vieilles parcelles où il y a du grenache blanc et du grenache gris qui servaient notamment à faire des vins doux naturels à l'époque qu'on rebascule sur quelque chose de blanc ou gris. Voilà. Donc, et on en replante un petit peu aussi pour avoir la gamme complète, quoi.
1: Alors justement, à propos des vins doux naturels, il se trouve que l'histoire même de Fitou s'explique aussi par ça, parce que l'appellation est bicéphale, hein, on l'a dit, une partie littorale et puis une partie, disons, plus montagneuse où on se trouve aujourd'hui. Comment expliquer historiquement cette double partition, ce double enracinement, Damien?
2: Alors le Fitou, il faut savoir, c'est la plus vieille appellation rouge du Languedoc, donc on est vraiment au sud de l'Aude et au sud du Languedoc, mais il existait des appellations de vins doux naturels avant, et donc c'était notamment le cas de Muscat de Rivesaltes et de Rivesaltes, donc avec nos amis catalans, et donc cette zone dépassait un petit peu dans l'Aude, et donc c'est la partie audoise. Ils se sont dit on pourrait faire une appellation rouge, donc c'est la partie audoise des vins doux naturels de Rivesaltes qui fait le Fitou.
1: Vous me disiez, ça ressemble à, il faut s'imaginer un croissant sur la carte.
2: Ouais, j'aime bien ce côté un peu schématique. Donc, on imagine un croissant avec les deux petites pointes de croissant qui dépassent dans la partie.
1: Donc, un croissant dans la cour.

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0: Alors Damien, on a quitté la parcelle de vigne sur laquelle on était il y a quelques instants. Là, on est devant la cave pilote de Villeneuve-les-Corbières. Racontez-nous un petit peu cette histoire, Damien.
1: La cave pilote, c'est vraiment un bâtiment magnifique, un monument classé du siècle. Donc en fait, cette cave, elle a été créée pour la création de l'appellation Fitou, donc 1948. Et donc pilote, pourquoi? Parce qu'en fait, c'est ici qui s'est fait pour la première fois en France de la macération carbonique. Donc c'est une technique de vinification. Donc on met les raisins entiers dans la cuve, ramassés à la main. Intact, et au moins la fermentation se fait à l'intérieur de la baie, donc pas de foulage, pas d'égrappage. Et donc voilà, cette technique a été utilisée pour la première fois en France ici, donc cave pilote. Et donc la cave, au fil de l'histoire, ne marchait plus puisqu'on a fusionné avec les caves du Montoche à Tuchan. Et donc du coup la mairie a racheté le bâtiment pour qu'elle reste propriété du village, parce que c'est vraiment une fierté tant au niveau de l'histoire que de la beauté du bâtiment. Et donc pour faire vivre ce lieu, donc la mairie a été déplacée sur ce lieu, ainsi que plusieurs petites locations de cuveries, de hangars. Et on fait aussi l'été un magasin de vente avec tous les producteurs du village pour garder l'image de Villeneuve, de producteurs de Fitou.
0: C'est quand même original d'avoir une mairie au sein d'une ancienne cave coopérative.
1: Ouais, c'est vrai que c'est original, mais je pense que enfin, chez nous, dans la région et plus particulièrement à Villeneuve, je pense qu'on ne peut pas dissocier l'activité économique, l'histoire, la mairie et la cave coopérative. Donc c'est vraiment tout un symbole qu'on ait pu réunir toutes ces activités-là.
0: Votre parcours, Damien, on l'a pour l'instant assez peu évoqué. Donc vous avez repris les vignes familiales, vous avez créé le domaine, mais vous avez fait autre chose avant.
1: Oui, tout à fait. Donc moi j'ai grandi dans les vignes, comme je pouvais dire auparavant, donc avec mes grands-parents et mes parents. Et l'idée c'était vraiment de faire des études aussi, de découvrir autre chose. Donc personnellement je fais des études dans la recherche, sélection des plantes, génétique, etc. Et donc après ça je suis allé faire une petite expérience au nord de Toulouse, autour de Grenade-sur-Garonne. Donc j'ai travaillé dans la sélection parcellaire, dans la génétique des plantes, dans la recherche. Et donc ça permet aussi d'avoir une double casquette, c'est-à-dire d'être vraiment l'enfant du pays et d'avoir toute l'expérience familiale, mais aussi d'avoir fait des études, de pouvoir avoir un autre regard sur les plantes, s'adapter aussi. On parle beaucoup du réchauffement climatique. Ça me permet vraiment d'avoir un travail très historique avec la vigne en gobelet qui protège du soleil et des chaleurs, mais aussi des nouvelles techniques que j'ai pu étudier à l'école et puis que j'ai pu me faire dans l'expérience auparavant.
0: Ça, c'est un véritable atout dans votre manche. Vous parliez de changement climatique. Comment vous envisagez les choses à l'échelle du domaine Le Cigalet?
1: Déjà, nos ancêtres ont utilisé notamment la taille en gobelet, c'était pour protéger de la chaleur. Donc ça veut dire que déjà, il y a très longtemps, il faisait très chaud chez nous. Donc je pense que c'est important de continuer un peu dans cet aspect-là. Et ensuite, au niveau

0: Des pratiques, notamment sur les fertilisations de sol. Enfin, moi, mon domaine est passé en bio il y a déjà 2-3 ans. L'idée, c'est vraiment de refertiliser les sols, jouer sur les enherbements pour essayer de garder un maximum d'humidité dans les sols, parce qu'on sait très bien que l'été, ben, ici, il pleut rarement. Donc, il faut vraiment avoir cette conscience de protéger du soleil avec le côté historique du gobelet, mais aussi apporter des nouvelles techniques de fertilisation pour vraiment nourrir les sols et pas les appauvrir sur mono-engrais tous les ans le même et appauvrir les sols, quoi.
1: Tout à l'heure, on parlait d'un élément qui est presque constitutif, disons, du terroir au sens large de Fitou, que ce soit d'ailleurs sur la partie littorale que montagnarde, c'est le vent. Le vent, c'est un atout, c'est un inconvénient. Est-ce qu'en fonction des saisons, ça peut passer de l'un à l'autre? Voilà, comment on compose avec ça?
0: Alors moi, je pars du principe que la nature, c'est un atout, même si des fois, malheureusement, on peut avoir des mauvaises surprises, comme la sécheresse qu'on vient de passer pendant 3 ans. Mais le vent, moi, je suis persuadé que c'est un énorme atout. Chez nous, on traite très très peu. On n'a pas de problème de mildiou. Je pense qu'on est une région vraiment, pour ça, exceptionnelle. Donc, c'est le vent, il sèche naturellement, donc c'est le premier traitement contre les maladies chez nous. C'est pas nous, c'est la nature et le vent qui permet ça, quoi.
1: Damien, vous incarnez la nouvelle génération des vignerons de Fitou, des Corbières, hein, 39 ans, hein, vous n'êtes pas vieux. On parlait hier avec Pierre Mann du renouvellement des générations. On passait dans des parcelles de vignes qui étaient abandonnées ou arrachées. Ça, c'est pour la partie littorale. On en est où ici? Quelle est la dynamique autour de Villeneuve-les-Corbières?
0: Bon, des parcelles à l'arrachage, forcément, il y en a un petit peu, mais honnêtement, je suis agréablement surpris. Je pense qu'il y en a très peu par rapport à ce qu'on aurait pu croire. Il y a quand même des jeunes, on est quand même à moins de 45 ans, il y a quand même un bon pourcentage d'installés dans le coin. Donc je pense que ça peut encore faire vivre économiquement les villages autour d'ici. Je pense qu'il faut vraiment continuer ce savoir-faire local en incitant les jeunes à s'installer parce qu'on a vraiment un beau métier et ça vaut le coup de le partager avec une nouvelle génération, même des gens de l'extérieur qui veulent venir dans le coin. Y a de quoi faire.
1: D'ailleurs, la mairie vous soutient, hein, dans cette dynamique avec donc l'acquisition de ce bâtiment. Vous l'utilisez, vous êtes combien d'ailleurs à utiliser cet espace, ces locaux pour vendre vos vins d'ailleurs? Parce que c'est pas réellement, vous n'avez pas recréé une coopérative, mais c'est du matériel, disons, partagé entre différents vignerons indépendants.
0: Oui, tout à fait. Donc je parlais tout à l'heure de l'espace cave coopérative. Dans la cave pilote, nous on est 5 vignerons à stocker du vin. Pour la location d'espace. Et après, on est 5-6 vignerons aussi à avoir ce caveau de vente pour l'image de Villeneuve l'été. Donc, tout le monde joue le jeu parce qu'il faut que la mairie puisse s'y retrouver financièrement. Nous, on joue le jeu aussi pour l'image de Villeneuve. C'est très important, à mon sens, qu'on puisse avoir ce magasin, cet espace vivant. Donc, on s'y retrouve le dimanche soir, notamment pour les apéritifs. Et c'est vraiment très important. C'est vraiment un lieu central du village.
1: Et d'ailleurs, un village qui est composé d'à peu près 300 habitants qui participent, hein, qui ont leur mot à dire d'ailleurs sur la gestion de cet espace.
0: Oui, pour la petite histoire, donc quand la cave a été mise en vente, donc c'est la mairie qui a voulu la racheter. Pour ça, il y a été une réunion publique pour avoir l'aval de toute la population, parce que bon, forcément, c'est un investissement assez important pour la mairie. Donc l'ensemble de la population a validé cet investissement pour vraiment que cette cave reste propriété du village, reste vraiment une image importante, d'où son histoire, de par son histoire et de par le monument en lui-même, quoi.
1: Qui est bâti avec quoi d'ailleurs? Qu'est-ce que c'est comme pierre? Parce que
0: bon, là, c'est des pierres de taille de calcaire, donc un peu plus loin ici, parce que nous, on est quand même un massif de schiste. L'origine exacte, je ne la connais pas, mais c'est vrai, c'est des belles pierres taillées de calcaire.
1: Donc vous êtes une enclave de schiste dans un terroir de calcaire, et là c'est un peu de calcaire dans une enclave de schiste.
0: Oui, c'est exactement ça, parce que monter des murs avec du schiste, c'est pas trop pratique. Voilà, donc oui, nous on a vraiment Villeneuve et Cascastel à côté, on a vraiment un gros îlot de schiste. C'est vraiment la typicité de notre terroir. Et on peut voir, dès qu'on monte sur les hauteurs, on peut voir qu'on est entouré de calcaire. Un peu plus au nord, enfin un peu de tous les côtés, mais nous, on est vraiment un îlot de schiste et c'est notre fierté.
1: Merci beaucoup, Damien.
0: Merci à vous. Au corps.

0: 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Nous sommes toujours aux confins de l'Aude et des Pyrénées-Orientales pour nous intéresser à la production viticole de Fitou, cette doyenne des appellations rouges du Languedoc-Roussillon. Nous étions auparavant à Villeneuve-les-Corbières avec Damien Martinez du domaine Le Cigalet et c'est désormais dans le caveau du château Le Champ des Sœurs que nous retrouvons Laurent Ménadier qui, en compagnie de son épouse Marie, cultive non seulement de la vigne, mais aussi des plantes promises sans doute à un bel avenir dans la région. Nous sommes, Laurent, dans votre caveau à Fitou, non seulement sur l'appellation, mais dans le village de Fitou. Pour rappeler un petit peu la topographie des lieux, puisqu'on est en train dans cette émission de sillonner à la fois la partie littorale de l'appellation, mais aussi la partie plus montagneuse avec ce côté bicéphale. Rappelez-nous où on se trouve exactement ici, Laurent.
1: Ici, on est sur le berceau de l'appellation. On est vraiment à Fitou, le village qui a donné le nom à l'appellation. Pour la petite histoire, nous sommes des indigènes. À Fitou, avec nous, ça fait 13 générations qu'on est vignerons. C'est un arrière-arrière-grand-père qui fournit à l'époque, juste après la Seconde Guerre mondiale, les vins qui vont permettre de classer l'appellation. Et donc, c'est pour ça qu'il fournit les meilleurs vins qu'il a en cave. C'est le baron Leroy qui descend à l'époque. Et donc, il obtient, là, avec d'autres, l'appellation Fitou.
0: Quand est-ce que vous avez vinifié pour la première fois, Laurent, avec Marie ?
1: Avec Marie, je m'installe, moi, officiellement en 1995. Et je dois vinifier avec Marie, dans cet espace-là, en 1997. Le domaine, il y a 5 ans, c'était 18 hectares de vignes. Tout était vendu en bouteille. Et déjà, vous entendez le choix du temps, été. Donc, c'est un imparfait, c'est quelque chose qui est déjà dépassé pour moi. Aujourd'hui, le domaine, c'est moins de 10 hectares. Et je ne sais pas, dans 5 ans, combien d'hectares on aura. Est-ce que la vigne va disparaître ? Non, pas du tout. C'est pas du tout ce que je vais dire. C'est pas du tout ce qu'on croit avec Marie. Mais il y aura une phase où on va toucher le fond pour enfin pouvoir avancer et rebondir. Est-ce que ça nous fait peur ? Un peu. Mais quand on est un indigène, comme nous le sommes, on a vu les générations des grands-parents, des arrière-grands-parents, dépasser ces conditions-là, leur raconter tous ces problèmes, que ce soit 1907, que ce soit le phylloxéra, que ce soit les crises de la Seconde Guerre mondiale, que ce soit même, on a vécu 2 ans dramatiques où on a perdu 80% de la récolte avec des périodes de sécheresse, eux l'ont vécu aussi dans l'entre-guerre. Donc tout ça, en ayant, pas rencontré c'est sûr les personnes de 1907, mais en ayant eu la chance de vivre et de passer du temps avec mon arrière-grand-mère, et elle avait vécu l'horreur quasiment absolue à chaque fois. Et elle avait reconstruit un domaine, et elle avait bâti une famille, rebâti quelque chose. Donc c'est fantastique. Eux, on en ont été capables. On se dit que face à l'adversité, face à tous ces problèmes-là, on se doit aussi d'être à la hauteur. On peut le vivre. C'est exceptionnel à l'échelle d'une génération. Cela ne l'est pas à l'échelle d'un domaine viticole.
0: Le facteur fondamental, c'est l'eau. Vous me l'avez dit avant qu'on débute cet entretien. Vous, comment vous tirez votre épingle du jeu ? Je parle pour la production viticole, on parlera de l'aloe vera et des figuiers de Barbarie plus tard, mais ne serait-ce que sur le vin, voilà, depuis quelques années, vous nous avez dit que vous aviez réduit la voilure en termes d'hectare. Comment vous faites avec cet impondérable maintenant ?
1: Les gestes qu'on a, par exemple, dans les vignes pour travailler le végétal ne sont plus les mêmes que ceux qu'on avait il y a 10 ans. Et je ne parle pas des générations avant. Je donne plusieurs exemples. Il y a une vingtaine d'années, quand on travaillait, j'ai feuillé très tôt mes parcelles. Tout simplement pour que les raisins voient le soleil plus vite, les peaux soient plus importantes. Les peaux plus importantes résistent mieux aux maladies. Les peaux sont plus importantes et amènent aussi plus de matière sèche dans les cuves, donc des vins plus structurés. Ça, c'est assez basique. Aujourd'hui, depuis une dizaine d'années, on a arrêté. Parce que si on effeuille trop tôt, les baies vont être bloquées par le soleil, vont être brûlées. Donc aujourd'hui, quand on travaille, on ne va pas chercher à avoir des jardins à la française, bien coupés. On va laisser monter la végétation. Nous, sur le domaine, c'est très rare qu'on rogne, on peut cisailler à la limite, et encore que les rangs où on va passer avec le tracteur. L'idée est la suivante, assez vite avoir une ombrelle, avoir un parasol au-dessus des raisins pour les protéger du soleil de midi notamment. Plus tard, en saison, on va effeuiller pour aérer les raisins, mais ils seront déjà protégés du soleil. Et quand on va effeuiller, on va le faire plutôt au soleil levant pour éviter justement que le soir, le soleil ne brûle les raisins.
0: Fitou, je l'ai dit, délimitation géographique bicéphale, avec deux îlots séparés d'une vingtaine de kilomètres. Quelle est, pour vous, Laurent Ménadier, la raison de cette distance entre ces deux zones d'appellation ?
1: Oh pardon, je rigole parce que je me dis que peut-être personne ne vous l'a raconté.
0: Si, mais il y a des versions différentes, c'est pour ça que c'est intéressant.
1: Alors voilà, ça ce sera extrêmement intéressant d'écouter plusieurs versions. L'écoute qu'on a au niveau familial est la suivante. Sortie de la Seconde Guerre mondiale, Embrez-Castelmaur et Durban ont un régime politique qui est marqué. Les deux villages sont communistes à l'époque. Or, la venue du baron Leroy, le fait qu'on crée une appellation d'origine contrôlée et qui menait plutôt par les propriétaires à cette époque-là, font que ces deux villages ne souhaitent pas intégrer l'appellation Fitou. Ça, c'est l'histoire familiale qui nous l'a raconté.
0: Autre question, l'image de Fitou n'est pas celle que les Corbières peuvent avoir, et pas non plus celle que le Roussillon peut avoir. C'est une appellation, d'ailleurs le dossier que la revue Le Rouge et le Blanc avait consacré à l'appellation le mentionne, c'est la doyenne des appellations, en rouge hein, dans le Languedoc, mais elle est assez méconnue. Là aussi, comment analyser les choses, comment expliquer qu'étant la plus ancienne en rouge, finalement elle était un peu effacée par rapport aux Corbières.
1: Alors, Nicolas, ce que je veux dire pourra être ou pas, à votre convenance, retenu dans le dossier. L'une des particularités de Corbières, et d'une manière générale, c'est qu'il y a autant de caves particulières que de caves coopératives. Fitou, la proportion est de 80-20. Dans d'autres régions viticoles, les coopérateurs ont une culture du vin. S'intéresse un peu plus et une fois la récolte passée ne vont pas à la chasse ou cueillir les champignons. Je trouve que c'est dommage sur notre zone. On n'a pas su impliquer, c'est pas forcément leur faute, c'est sincère. Je pense que on n'a pas su assez les impliquer. Et donc de fait, il y a une manque de culture du vin, culture générale sur notre zone. C'est dommage pour notre zone. C'est une appellation qui avait et qui a encore énormément d'atouts, la proximité de la mer, cette différenciation entre la partie dans les Corbières et sur le bas, les vins d'eau naturels, voilà, et des terroirs qui changent à moins de 2 km, on passe de 200-250 mètres à des parcelles au bord des étangs en appellation, c'est vraiment fantastique. Et pourtant, malgré tout ça, on n'a pas su l'utiliser. Et je suis dans l'équation une partie des personnes qui n'ont pas peut-être mené assez le combat ou en tout cas la conciliation, faire comprendre ça. Voilà.
0: Sur la répartition entre coopérateurs et vignerons indépendants, cette clé de répartition entre 80 et 20%, c'est encore d'actualité aujourd'hui ?
1: C'est vraiment d'actualité. Aujourd'hui, malheureusement, la crise qui touche tout le monde touche aussi bien les coopérateurs que les vignerons indépendants. Et donc, on voit disparaître autant de vignerons indépendants que de coopérateurs. C'est aussi difficile dans les deux cas. Marie, mon épouse, est aussi prof d'œnologie de viticulture sur un lycée agricole. Donc, il y a de moins en moins de personnes qui souhaitent s'installer. Et je pense que même dans les familles de vignerons, il y a de moins en moins de personnes qui souhaitent que leurs enfants reprennent. Parce que c'est trop dur, parce que c'est trop difficile, et parce que l'idée, c'est d'avoir une existence plutôt agréable, heureuse. Hein. Donc on ne va pas leur donner les chaînes d'un boulet qui va les broyer. Voilà. Aujourd'hui, et nous aussi, on arrachera cette année, mais avec d'autres choses en tête. Est-ce que les cépages qu'on a aujourd'hui sont des cépages qui sont adaptés à nos... à notre climat de demain. La vigne est une plante pérenne. Contrairement au blé, on peut changer. La vigne, elle va s'installer à minima pour une génération. Si on est un peu consciencieux, c'est pour la génération aussi qui suit. Donc, les vins, on peut le voir aussi sur une dégustation, même terroir, même cépage, mais tant que les vignes n'ont pas passé le seuil de 20 à 25 ans, eh bien, en tout cas, dès qu'elles ont passé ce seuil-là, pouf, les raisins sont vraiment de meilleure qualité. Donc, une vigne, il lui faut, si on veut avoir un AOP, si on veut être sur cette logique-là, lui donner au moins 25 ans pour qu'elle puisse s'exprimer. Donc, quels seront le climat dans les 25 prochaines années ou ce qu'on va vivre? Et est-ce que les cépages comme le Carignan, le Grenache, le Mourvèdre sont adaptés? Je ne parle pas de la Syrah. Est-ce que la Syrah, elle a sa place, un cépage rhodanien plutôt issu d'une zone pluvieuse, plutôt humide, mais aussi fraîche, à sa place sur nos zones? Voilà, cette question-là, moi, elle est... J'ai une réponse déjà depuis quelques années. Oui.
0: Pierre Mann, d'ailleurs, hier, me suggérait l'idée que le patrimoine empélographique de la Catalogne sud, enfin, je veux dire, la Catalogne espagnole, les Sumols, les Charello, etc., pourrait être une planche de salut au-delà des cépages résistants, etc., des hybrides. Bon, par ailleurs, si, vous le dites, hein, si on plantait aujourd'hui, il faudrait réellement 25 ans pour avoir le potentiel optimum de ces vignes-là. Qu'est-ce que vous en pensez, Laurent?
1: Pour moi, quelles sont, quelles cases doivent cocher ces cépages-là? Être capable de supporter de très fortes chaleurs, supporter le pic de 45 degrés. On l'a vu en 2019, les vignes ont été brûlées sur notre zone. On l'a vécu de Perpignan jusque dans le Gard. Donc tous les cépages ne peuvent pas résister à ces pics qui vont arriver. Pour moi, cette année, ce serait dans l'ordre du possible. Premier point. Deuxième point, supporter des périodes de sécheresse. Supporter aussi, on est sur une zone où on voit un bord de mer, où on voit arriver de plus en plus de personnes. Donc il faut que ces cépages soient des cépages qui soient résistants, hein, pour traiter moins, pour prendre moins de risques, pour nous aussi. Les agriculteurs ne font pas assez attention à eux dans le choix des produits de traitement. Ils sont en première ligne. Hein. C'est une population aussi où on trouve énormément de problèmes et de maladies dégénératives. Donc il faut l'avoir à l'esprit. Donc avoir des cépages qui résistent à de fortes chaleurs, peu d'eau et des cépages résistants, c'est pas évident. Il faut vraiment travailler. Nous, on avait, il y a encore 3 ans, on était prêt à franchir le pas sur certains cépages résistants, et puis des bouquets. Et puis, il y avait un problème administratif. Et donc, on a fait marche arrière. Et quand on nous l'a proposé, il y a 2 ans, on a dit c'est trop tard maintenant. Non, même pas, il y a 18 mois. On a dit c'est trop tard. On a avancé, on est sur une autre logique. On continue sur l'aloe vera.
0: Alors justement, excellente transition. On vient à une autre partie de ce que le Champ des Sœurs cultive et produit. Figuier de Barbarie, aloe vera. Quelle mouche vous a piqué, Laurent Ménadier? Et racontez-nous la genèse de cette néoculture fitoussienne. Je ne sais pas comment on dit, d'ailleurs.
1: Non. On est sur un domaine où on a la chance d'avoir quelques connaissances sur la culture de la vigne, sur les différents vins, hein, et où on est curieux par essence même. Donc, on a vu, par exemple, mes arrière-grands-parents récolter les muscats petits grains, récolter les muscats plutôt au mois d'août. Nous, on récolte maintenant fin juillet. Hein. Et sur les 10 dernières années, on a considéré qu'on avait gagné facilement une semaine. Donc sur les 10 dernières années, on a trouvé que ça allait beaucoup, beaucoup plus vite. Donc, et ça, on s'en est rendu compte par nous-mêmes. On l'entendait chez les autres, on nous disait les cycles sont plus rapides, on vendange plus tôt, mais tant qu'on n'y est pas confronté, est-ce que l'information est réelle? Est-ce que j'ai mal compris? Est-ce qu'il y a d'autres facteurs que... voilà. Est-ce que nous, on va être impactés? Ben nous, on l'a vu, c'était vrai, c'était vrai. Donc maintenant, un an sur deux, on récolte fin juillet. Et donc, on a vu que ce changement était là. Et on a commencé à se dire, les pics comme 2019, où la vigne est brûlée, ça va à nouveau se repasser. On est appelé à le revivre. La vigne, à partir de 45, ne le supporte plus. Donc, on va avoir des coups de chaud, on risque de tout perdre. Et donc, on a commencé à travailler sur des plantes aromatiques à parfum et médicinales. On a testé des romarins, on a testé plein de teintes différents. On a testé la lavande, le lavandin, des cistes, voilà. Et puis, entre autres, le figuier de Barbarie et l'aloe vera. Pour donner quelque chose qui est très particulier, le thym, la culture du thym sur notre zone n'est plus adaptée. Bien sûr, on a du thym sauvage. Bien sûr, on peut l'utiliser en faisant attention de ne pas prélever n'importe comment. Mais durant l'hiver, les hivers sont trop chauds et le thym a besoin d'une phase de dormance pour pouvoir se lever et pousser normalement. Il n'a plus cette phase de dormance. Donc, la mise en production est plus faible. Voilà.
0: Donc, le thym, même la garrigue, souffre ici, quoi.
1: Même la garrigue souffre. Quand j'entendais dans le Maghreb, parce qu'on a regardé un peu les plantes qui poussaient, que c'était dû à un prélèvement excessif de thym ou de romarin, c'est possible. Ce qui est possible aussi, c'est que ça souffre beaucoup plus là-bas et que le peu qu'on prélève ne permet pas à la plante de survivre.
0: D'ailleurs, nouvelle parenthèse, à l'attention des marcheurs, des promeneurs, des randonneurs, il vaut mieux couper une souche de thym plutôt que de l'arracher, contrairement à ce qu'on pense.
1: Et pas couper la totalité. Hein. On voit un peu de thym, il y en a qui pousse, il est en fleur, là encore, sur certains endroits. Coupez-le proprement avec un sécateur et ne prélevez pas plus de la moitié, un quart suffit, de la motte sur laquelle vous êtes. Oui, il repoussera pour l'année prochaine.
0: J'en reviens à l'aloe vera et au figuier de Barbarie. Alors, on va les prendre l'un après l'autre. On commence par lequel?
1: On va commencer par le figuier de Barbarie, car c'est une plante qu'on a trouvée intéressante, mais on n'a pas poussé autant. On va attendre encore 2 ans d'avoir achevé, d'avancer sur l'aloe, 2-3 ans, pour revenir sur, et de manière significative, sur le figuier de Barbarie.
0: Ça ressemble à quoi, Laurent Méladier?
1: Le figuier de Barbarie, c'est une plante, on va dire, comme une raquette de ping-pong, verte, bien verte, lisse et pleine de piquants. Donc, c'est ce qui nous a rebuté à aller cette récolter, parce que pour récolter, il faut passer les mains dans les piquants. Forcément, on s'implante un peu partout. On est sur une zone aussi où on a beaucoup de vent du nord. Et donc, ce vent va faire bouger les figuiers et on va avoir des piquants qui seront collés. C'est extrêmement urticant et désagréable.
0: Ça sert à quoi? On le consomme depuis, vous m'avez dit, les Aztèques, c'est ça?
1: J'ai une autre transition à vous proposer. Quand Christophe Colomb va sur l'Amérique, il a dans ses caravelles de l'aloe vera. Pour se protéger, c'est une plante qui est connue depuis, même antérieure à l'Antiquité, donc qui est présente très très tôt, 7000 ans avant notre ère, elle est déjà utilisée. Donc quand Christophe découvre l'Amérique, il a dans ses caravelles de l'aloe vera, va trouver du figuier, qu'on va appeler plus tard, enfin qu'on appelle à l'époque du nopal, plutôt, c'est plutôt le nopal, et qu'il va ramener en Europe. Et qui va se sédentariser, comme on va appeler après le figuier de Barbarie.
0: Et en se piquant, en essayant de ramasser les figuiers de Barbarie, Christophe Colomb a l'idée de répandre un peu d'aloe vera sur les zones touchées, c'est ça?
1: Ouais, j'imagine qu'il vient de l'aloe vera. Très vite, ils l'ont utilisé parce que justement, quand on est un petit pic, quand on est brûlé par le soleil, les moustiques, n'importe quoi, ça permet d'aider sur la peau, la régénération et de calmer toutes ces brûlures.
0: Donc, débouchés, disons, médicinaux pour le figuier de Barbarie, chez vous ici, hein, je veux dire.
1: La figuier de Barbarie, non. Ici, pour nous, Chant des Sœurs, oui, entre autres. Hein. La figuier de Barbarie peut être utilisée à plusieurs niveaux. Il y a cette fameuse raquette qui est intéressante et qui se consomme, qui a énormément de... Gustativement, c'est intéressant, il y a de l'acidité, il y a un côté qui peut faire penser au haricot vert aussi, qui est présent. Mais qu'on peut décliner aussi bien sur des desserts que sur des entrées rafraîchissantes. Une ratatouille, on peut la faire aussi avec du figuier de Barbarie. On peut la mettre sur un barbecue aussi, la laquer. Voilà. Donc il y a énormément. Au Mexique, On dit qu'il y a 1001 recettes de figuier de Bavarie, et ça se consomme de plein de manières différentes. Après, il y a un intérêt aussi pour l'organisme. Ça aide à gérer la glycémie. En boisson, on peut en faire des boissons. Ce sont aussi des coupes fins. Voilà, ça c'est sur la raquette. Il y a le fruit par lui-même, qui est le plus connu, qui a énormément de couleurs. Ce fruit se consomme. Gustativement, c'est intéressant. Ce fruit se consomme. Mais c'est culturel. On va le retrouver beaucoup en Sicile, on va le retrouver en Italie, bien sûr, tout le Maghreb, on l'a. Voilà. Nous, ce qui nous a intéressé sur cette boisson et ce fruit, c'est aussi le pépin, qui est aussi l'une des huiles les plus chères au monde. Alors, ça, c'est vrai, mais parce qu'il faut une tonne de fruits pour faire un litre de cosmétique, donc d'huile. Donc, il faut beaucoup de matières premières pour avoir un litre, donc c'est très cher pour ça. Mais tout peut être utilisé sur cette plante qui ne nécessite pas beaucoup de produits de traitement, qui résiste avec peu d'eau. Voilà, donc il y a un gros intérêt à utiliser cette plante-là.
0: L'aloe vera, à présent, on en a, puisque je rappelle qu'on est dans votre caveau, on en a devant nous, sur une planche, vous en avez découpé deux tranches. Hein, la chair de l'aloe vera est totalement translucide, hein, Laurent.
1: Voilà, donc quand on coupe l'aloe vera, à cette époque de l'année encore, on peut voir quelques bulles d'air, on ne voit pas réellement le cristal. Mais très très vite, quand le soleil s'installe, ça devient extrêmement... c'est un cristal à l'intérieur, c'est magnifique.
0: Et ça a quel type de traduction aussi? Alors évidemment, d'un point de vue cosmétique, médicinal, c'est assez connu aujourd'hui ou répandu. Mais ça se mange aussi, et ça se mange même sur les tables de restaurants extrêmement réputés, en particulier pas loin d'ici, hein, à la table de Saint-Cressant chez Lionel Giraud. Racontez-nous ça aussi, Laurent.
1: Quand on a regardé l'aloe, et quand on regarde toutes ces plantes, on a, n'oubliez pas, une activité vigneronne. Donc, pour nous, être présent dans des restaurants, c'est vraiment quelque chose de classique. Ça permet de faire connaître nos vins et avoir une belle image aussi. Quand on a imaginé l'aloe, quand on a vu que l'on pouvait en faire des boissons, des cosmétiques, et qu'on pouvait le manger, on a imaginé au départ qu'un restaurant pouvait être intéressé. Mais l'approche avec l'aloe était un peu particulière. Gustativement, c'est assez neutre. Quand on le consomme, c'est pour faire du bien à son organisme. Est-ce qu'un restaurateur pouvait dire, vous venez chez moi, vous allez passer un moment d'exception, un moment en gastronomie avec des saveurs que vous ne connaissez pas, mais en plus, on va vous faire du bien. Oui, on est un peu fantaisiste parfois. On y a cru, là je pensais qu'on était allé un peu trop loin, mais alors que... Et puis on a abordé Lionel, et Lionel a dit ça m'intéresse, Laurent, ça m'intéresse, parce que c'est local tout d'abord, parce que c'est quelque chose qui va s'imposer petit à petit en termes de culture, et ce que tu fais, on a envie de t'aider. Voilà. Donc, et cette proximité-là, cette confiance... elle est agréable à porter. Elle est agréable à porter parce que petit à petit, les relations que l'on a avec lui ou avec ses chefs aussi, hein, qui sont là, elle dépasse juste je te livre quelque chose, c'est bon, mangez-en. Voilà. Non, non, non. Il y a un petit plus, il y a vraiment tout ça. Et les relations se tous les ans, même en période hivernale, alors que l'aloe, lui, est plutôt au repos, on a vu ce qu'on était capable de faire ensemble, comment on allait évoluer.
0: Comment la travaille-t-il, cette aloe vera?
1: Oh, le mieux, c'est que tu la rencontres. Ça, c'est, je ne serais pas assez bon pour le présenter. Moi, je lui amène les feuilles et je lui ai expliqué quels étaient les principes, en gros, de cette plante. Cette plante, le cristal, ça se... je me souviens, ici même, il regardait les torsions que l'on pouvait amener avec le cristal et voir comment on pouvait le travailler. Donc, lui, il l'a amené souvent sur des boissons, l'a découpé en dés, juste saisi, mais il faut vraiment le voir et avoir cette sensation aussi dans le restaurant, parce que À la sortie, c'est vraiment un gros plus pour l'organisme. Et donc, le vivre avec lui, c'est vraiment intéressant.
0: Ça peut se consommer comme ça, là, cru
1: Alors, l'aloe, si vous devez retenir deux choses, l'aloe a deux molécules qui sont extrêmement importantes. L'aloïne, qui pose des problèmes sur le tube digestif. L'aloïne, c'est quand on va cueillir cette partie jaune huileuse qu'on va avoir et il faut absolument l'éliminer. Donc, et là, c'est juste par bain. On le laisse tremper et on élimine cette aloïne. Donc, ça peut se consommer, mais l'aloe vera, on a choisi aussi cette plante parce que les sangliers, par exemple, les chevreuils, il y a peu d'animaux qui vont la consommer, contrairement à la vigne qui pose un problème quand on est dans des zones de garrigue. Voilà. Donc, et c'est l'aloïne qui crée cette amertume, crée ces problèmes et font que les gibiers, c'est un répulsif. Donc, il faut chercher à l'éliminer, l'aloïne. À l'inverse, il existe une autre molécule qui s'appelle, c'est compliqué là, acémanane. Cette molécule va avoir tendance, pour la plante, à stocker l'eau. C'est elle qui permet, en période de sécheresse, de garder l'eau et qui, dès qu'il y a une pluie, la plante se gonfle et stocke l'eau. Et donc, c'est cette même molécule qui va rentrer dans nos tissus en usage externe et hydrater les tissus. Cette même molécule qui va aider, tout le tube digestif ou aussi la peau en externe à, en cas de brûlure, d'agression, à se régénérer. Donc, Lionel joue à la fois sur les saveurs là-dessus, mais aussi sur tous ses bienfaits.
0: Quand est-ce que vous avez commencé à en planter, Laurent?
1: Alors, ici, il existe, enfin, on a l'aloe vera, mais il existe une plante qui est présente sur tout le pourtour méditerranéen de ce côté, au moins de Banyuls jusqu'à Sète, et je ne vois pas pourquoi elle ne serait pas présente plus loin vers Nice. C'est l'aloe maculata. Là, elle est en floraison en ce moment. Ce sont les fleurs rouge-orangées qui sont présentes. Donc, il existe d'autres variétés d'aloe. Donc, quand on a travaillé sur toutes les plantes qu'on pouvait avoir et travailler, on a regardé aussi quelles étaient les plantes qui étaient naturellement présentes sur notre zone.
0: Et donc?
1: Et donc l'aloe vera était présente dans les jardins. Elle était présente parce que esthétiquement c'est beau, mais pas présente en termes de culture.
0: Non, mais je veux dire, quand est-ce que vous avez lancé la production?
1: Disons réellement la production, le champ, les plants ont quasiment 5 ans maintenant. Donc, voilà, la production, on l'a lancée il y a 5 ans et on commence depuis 2 ans à faire des petits cosmétiques parce qu'on était sur une petite production. On voulait voir si on était capable de transformer. L'an dernier, fin d'année, on a réussi à transformer les aloés en boisson et cette année, on passe vraiment sur la partie production, cosmétique et jus.
0: Et ça représente combien de superficie à l'échelle du domaine?
1: Aujourd'hui, à l'échelle du domaine, on a juste 3 000 plants. Donc, c'est peu. Ça représente 5 000 mètres carrés, un demi-hectare. C'est une plante qui se multiplie très facilement. On n'a pas besoin de passer par le pépiniériste. C'est mon côté paysan. Je jette un peu grippe sous. Et donc, l'aloe vera va faire des petits drageons. Et donc, on n'a pas besoin de racheter du matériel végétal. Ce qui est bien aussi parce que quand on rachète du matériel végétal, quand on fait venir des plants, on peut faire venir de la cochenille, des problèmes, alors que là, je connais l'historique de ces plants. Donc, on sera à la fin 2026, on verra si économiquement on en est capable, si c'est intéressant. Et on va planter 1 hectare de plus, 7 000 plants de plus. Donc on aura 1,5 hectare. L'idée est de monter tous les 2 ans, de rajouter 1 hectare. Parallèlement, avec la Chambre d'agriculture de l'Aude, on lance des formations pour inciter d'autres agriculteurs à franchir le pas, parce qu'on trouve beaucoup de vignes qui sont arrachées, avec la salanque, ça peut être aussi le cas sur les arbres, beaucoup de problèmes. Et l'aloe ne sauvera pas le monde, mais on peut trouver des voies comme ça qui sont intéressantes. Et donc l'idée est de monter un atelier mutualisé. La semaine prochaine, on présente ça au pôle innovation à la région, pour voir si on est capable de créer un groupement avec d'autres personnes pour cultiver l'aloe.
0: Avec peut-être un jour une certification à OP Fitou pour l'aloe vera, Laurent.
1: J'ai vérifié, c'est possible, c'est possible. J'avais peur que Fitou étant bloqué, utilisé, mais il n'y a pas de possibilité de confondre le vin de Fitou, le rouge, alcoolisé, hein, et l'aloe vera. Donc là, on pourrait très bien avoir une AOP Fitou, en tout cas une IGPN dans un premier temps. Oui.
0: Est-ce que vous réfléchissez à d'autres cultures éventuellement, puisqu'on a bien compris que vous phosphoriez sur le plan des recherches culturales. Voilà, est-ce qu'il y a d'autres choses qui sont nichées dans un coin de votre cerveau, Laurent?
1: À très court terme, et parce que, comme l'aloe vera, on peut en faire des boissons, il y a un intérêt en termes de cosmétiques. On travaille déjà avec les pharmacies sur les jus, donc on va développer tout ce qui est figue de Bavarie. Mais la figue de Bavarie, telle que je vous l'ai décrite tout à l'heure, ce n'est pas celle que je veux. Parce que récolter à la main, tout ça, ça correspond à notre manière de... On vendange tout à la main encore aujourd'hui. Mais c'est piquant. On peut trouver des variétés qui ne piquent pas, qui sont inermes, qui sont glabres, qui sont... Et donc, c'est pour moi plus simple d'aller récolter ces variétés et avoir un fruit qui est agréable, bon, et où on prenne du plaisir à y aller. Voilà.
0: Merci beaucoup, Laurent Ménadier.
1: C'est un plaisir, Nicolas.
0: Voilà, l'oreille en bouche, c'est fini pour aujourd'hui. Merci de nous avoir suivis. Merci à Damien Martinez du domaine Le Cigalet, ainsi qu'à Laurent Ménadier du château Le Champ des Sœurs. Notez sur vos agendas que le 14 mai prochain, autrement dit le jeudi qui arrive, le Mas des Caprices vous propose de fêter l'ascension avec force vert de Jaja, victuailles bien canailles et rock'n'roll dans les Esgourdes. Plus d'infos sur l'Instagram du Mas des Caprices. Et puis, notez également la date de la prochaine étape leucatoise du Fitou Tour 2026 qui se tiendra le 23 mai à Leucate Plage de 19 à 23 heures. Tous les renseignements sur leucate.fr. 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Je vous rappelle encore et toujours cette citation d'Ernest Hemingway, « Mon seul regret dans la vie est de ne pas avoir bu plus de vin ». Restez à l'écoute sur Radio Radio, le 106.6. À dimanche prochain et d'ici là, portez-vous bien.

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0: Allez, il nous reste 10 minutes, Pierre. On va partir en Russie, en Ukraine, entre les deux, pour parler des chevaux de feu.
1: Alors, disons plutôt l'Ukraine, puisque les chevaux de feu ont été tournés en grande partie dans une région qui est à l'ouest de l'Ukraine, dans la région des Carpates. C'est un village Outsoul. Partie aussi en langage Outsoul. Alors ne me demandez pas quelles sont les différences entre le dialecte Outsoul, l'ukrainien et le russe. Toujours est-il que le film, quand il est sorti, c'est un film de 1965, apparaissait comme un film soviétique, mais un film soviétique représentatif d'une sorte de nouvelle vague soviétique. Il ne faut jamais oublier qu'après la mort de Staline, donc en 1953, il y a eu une évolution qui s'est faite, c'est l'époque Khrouchtchev, et même dans le cinéma, on sent qu'il y a un vent nouveau. Le vent nouveau, c'est avec « Qu'on passe les cigognes », le film de Kalatazov, c'est également les premiers films de Tarkovsky qui montrent qu'on abandonne le réalisme socialiste imposé tel qu'il existait auparavant, pour des innovations, une ouverture sur des expériences plus risquées, qui plairont peut-être moins spontanément au grand public, mais où le réalisateur peut s'exprimer très personnellement. Et s'il y a un réalisateur qui avait une personnalité forte, c'est bien Paradjanov. Paradjanov, en quelques mots, est né à Tiflis, c'est-à-dire dans le sud de l'ancienne Union soviétique, en 1924. C'est une famille d'artistes, et lui est resté un artiste et un poète jusqu'au bout, et avec de nombreuses difficultés dans sa vie. Il fait des études de cinéma, il participe à des petits films pas très personnels, et c'est véritablement les chevaux de feu qui vont lancer sa notoriété au niveau international. Le film a un grand succès hors Union soviétique de l'époque, et aussitôt, on s'intéresse à ce que fait cet être un petit peu bizarre qui apparaît comme un poète, un initiateur, un inventeur qui ne peut pas être rangé dans une case très pratiquement, très rapidement. Il disait d'ailleurs, et la phrase m'intéresse, il disait que il pensait qu'au monde, il n'y avait qu'un seul réalisateur qui pouvait l'égaler, c'est Fellini. Et je crois que quand on dit cela, on comprend très bien quelle est la démarche de Paradjanov qui laisse une grande place à l'imaginaire et parfois presque au surréalisme dans ses films. Alors, pour finir rapidement sur la vie de Paradjanov, qui est une vie bien triste, c'est après Les Chevaux de Feu, il tourne d'autres films qui sont très personnels encore. C'est Sayat Nova, c'est La Légende de la forteresse de Souram, c'est également Achik Kerib. Mais en 1973, il est arrêté parce qu'il n'est pas du tout dans le sens du régime. On l'accuse à tort ou à raison d'homosexualité. Il dira d'ailleurs avec un peu d'humour que je suis un homosexuel soviétique officiel. Mais toujours est-il qu'il fait pendant plusieurs années, il est envoyé en prison. Hein, et il faudra qu'il y ait véritablement un mouvement qui dépasse la Russie, et en particulier en France, avec des gens comme Pierre Berger, comme même Georges Sadoul ou Aragon, pour défendre Paradjanov, qui terminera sa vie malade, ne réalisant pas, parce qu'il ne peut plus le faire, des films, et qui est toujours avec ses admirateurs inconditionnels. Alors, Les Chevaux de Feu, c'est un film qu'on peut résumer très rapidement. C'est l'adaptation d'un roman d'un auteur que je ne connais pas, je le dis très franchement, c'est Mikhailo Kasubinski. Et c'est une sorte d'histoire de Roméo et Juliette dans un village des Carpates. De quoi s'agit-il ? Il y a un jeune, Ivan, qui aime une gamine de son âge. Ça commence, ils ont 5-6 ans peut-être, qui s'appelle Marichka. Mais leur famille sont des familles rivales qui se détestent. Il y a eu mort d'hommes, il y a eu tout un passé qui est extrêmement lourd. Et ils doivent s'aimer presque en secret, malgré tout ce qui peut les séparer, et dans un milieu qui leur est hostile. Le jeune Ivan, parce qu'il appartient à une famille pauvre, doit aller faire des travaux dans la montagne, doit quitter sa fiancée, ou celle qu'il aime en tout cas, et elle essaie de le rejoindre, mais meurt noyée, se noie. Et la deuxième partie du film, c'est tout à fait différent, c'est-à-dire qu'on voit Ivan qui est un petit peu, qui ne sait plus où il va, qui est un petit peu, qui se laisse aller, qui épouse, sans trop y croire, une autre jeune femme qui est amoureuse de lui, mais qui le trompe, et il mourra lui aussi à son tour. Bon, ça ne veut rien dire de résumer le film comme ça, parce que le sujet, en fait, n'a pas beaucoup d'importance, et on s'en rend compte constamment. Ce n'est pas un film réaliste. Il ne faut pas le suivre en essayant de comprendre ce qu'il y a dans chaque scène, parce qu'il y a constamment un travail qui est fait sur l'image, un travail qui est fait sur le montage, un travail qui est fait dans cette sorte de jeu avec un récit très simple, mais qui s'ouvre sur toute sorte de moments imprévisibles. Hein, et c'est ce qui est passionnant dans ce film. Un travail qui est remarquable. Et il faut citer à ce propos le directeur de la photo qui s'appelait Yuri Ilyenko et qui a revendiqué d'ailleurs une part dans le succès du film. Mais on sait que Parajanov était un être très égocentrique, très sûr de son talent, et qu'il avait tendance à jouer un petit peu des coudes, peut-être, hein, être au centre de tous les débats. Revoir ces films-là est toujours quelque chose de passionnant. Pourquoi ? Parce qu'il y a un très beau travail sur la couleur. Il y a un travail formidable, et c'est très bien expliqué dans les différents bonus qu'il y a dans ce réédition de Carlotta. Il y a un très beau travail comment peut-on, en Union soviétique, à cette époque-là, faire un film véritablement d'auteur, un film très personnel et un film qui est à contre-courant de tout ce que peut être le langage officiel. Je crois que c'est la qualité de Parajanov. C'est véritablement un anticonformiste né, et ça se voit dans le film. Alors, je ne sais pas très bien comment un public d'aujourd'hui peut entrer dans ce cinéma, parce que c'est un cinéma qui est bien marqué dans une époque, qui a enthousiasmé véritablement les gens qui l'ont découvert alors, dans les années 60 ou par la suite, mais qui incontestablement est un cinéma, c'est le contraire du cinéma américain de série.
0: Je boucle la boucle
1: avec ce qu'on disait tout à l'heure. Mais c'est le contraire. On est tout à fait dans un autre monde. Et ce qui est passionnant, c'est d'entrer dans ces films comme dans une sorte de monde poétique, en dehors de la réalité, mais qui, en même temps, s'intéresse à ce que sont les traditions populaires, à ce que sont les coutumes, les chants. Il y a même dans le film un côté film d'horreur par moment. Il y a un jeu qui n'est pas habituel dans le cinéma de russe ou soviétique, constant entre le païen et le chrétien. Hein, et c'est toutes ces entrées qui sont passionnantes, et je suis certain que deux personnes qui voient Les Chevaux de Feu ressortent enthousiastes, mais n'ont pas tout à fait les mêmes souvenirs, parce que c'est un film totalement ouvert. Alors, je rappelle, il sort chez Carlotta. Il y a deux très bons compléments. D'abord, Caméra Émotion, David Byrd, qui est un Américain, parle très bien du film, et également une très bonne étude sur Parajanov.
0: Ben merci infiniment, Pierre.
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1: Il semblait nager dans l'air.
2: Maintenant ça va mieux, on peut à nouveau respirer, merci beaucoup. Merci à vous, ça a l'air parfait maintenant. L'alunissage en douceur a parfaitement réussi.
3: Parfaitement réussi.

0: Il est l'or, mon seigneur, il est 8 heures. Oui, oui, oui.
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0: Allez, on ouvre la page du support physique avec les DVD Blu-ray qui continuent à sortir en France. Il faut se féliciter toujours que le support physique se maintienne, quoi qu'il arrive aujourd'hui, avec une poignée d'éditeurs, même si ça se réduit un petit peu chaque année. Il y a encore un marché français qui a une belle vitalité. Et c'est le cas des gens d'Artus que nous suivons depuis le début et dont nous respectons vraiment le travail. Hein. Donc j'en profite pour saluer Thierry et Kevin, hein, parce qu'ils sont deux à mener cette société depuis une quinzaine d'années. Et là, ils nous sortent un giallo italien qui s'appelle L'homme sans mémoire de Tuccio Tessari. Alors, film, je tiens à préciser, qui est sorti en salle en 1974 en France, qui a eu après une exploitation en VHS dans les années 80, puis qui a un petit peu disparu des radars et qui était sorti en DVD à l'époque chez Neo Publishing. Alors, Neo Publishing, c'est vraiment une période assez incroyable. Nous, on avait eu la chance à l'époque avec Claude Ledu d'interviewer le directeur de Neo Publishing qui a vraiment été le premier éditeur français à travailler sur le bis et sur le cinéma de genre italien. Et ils avaient sorti d'ailleurs une formidable collection de polars jaunes, des DVD en digipact jaune qui à l'époque avait fait un fureur quoi, auprès des amateurs. Bon, malheureusement, l'éditeur n'a pas survécu à tout ça, mais c'était une période assez incroyable. Donc là, il ressort en DVD et en Blu-ray, hein, en combo DVD Blu-ray, accompagné de bonus très intéressants, notamment Olivier Père, le grand patron d'Arte. Je ne suis pas toujours fan d'Olivier Père hein, dans certaines de ses présentations. Hein, des fois, il intellectualise un petit peu trop le propos par rapport à certains films, mais il a une réelle affection et passion pour le cinéma de genre italien. Il avait déjà fait des bonus sur Lucio Fulci, chez Le Chat qui fume, tout ça qui était pas mal. Et là, je dois reconnaître que là, les 42 minutes qu'il fait, alors on pourra toujours trouver ça trop long, mais elles sont tout à fait passionnantes et elles replacent bien un petit peu le film dans son contexte. Alors, L'homme sans mémoire, si on regarde un petit peu l'historique du giallo italien, je vous en ai souvent parlé, mais je vais le redire, il y a des dates qui sont très importantes. La naissance du genre, on va dire, en 63, avec La fille qui en savait trop de Mario Bava. Les inspirations premières de ce genre-là viennent un petit peu de partout, mais on va citer quelques références importantes, comme Hitchcock ou Les Diaboliques de Clouseau, Boileau et Narcejac, tout ça. Mais il y a aussi le Crimi et les Edgar Wallace allemands. Alors là aussi, il faudra un jour qu'un éditeur se penche vraiment sur ce travail à faire, de nous proposer un petit peu des crimis en France et d'Edgar Wallace, parce que il y a rien qui est vraiment disponible sur le marché français. J'espère qu'un jour, ça va s'enclencher. Donc 63, c'est la naissance avec Mario Bava. Ça, et puis surtout, Six femmes pour l'assassin, superbe film en couleur. On va dire que Bava pose vraiment la grammaire du genre, hein, avec le tueur vêtu de noir, ganté, des meurtres à l'arme blanche, souvent des victimes féminines assez dénudées, qui se passent dans le milieu de la mode, de la haute couture. Ça, c'est un petit peu la règle. Et puis, il va avoir une période un petit peu bizarre qui va être des films plutôt inspirés, des films paranoïaques, labyrinthiques, des thrillers qui sont inspirés de Hitchcock ou des livres de Boileau et Narcejac. Et c'est cette période-là qui est un petit peu particulière avec des films comme Perversion Story de Lucio Fulci, par exemple. Et on va arriver à une autre date clé. Alors là, pour le coup, qui va être un retentissement absolument énorme, c'est 1969 avec l'arrivée du premier giallo de Dario Argento, qui est L'oiseau au plumage de cristal. Alors là, énorme succès planétaire et bien sûr, comme a toujours fait le cinéma populaire italien, il va ça va s'engouffrer dans la brèche et ça va faire énormément de films qui vont avoir un succès, on va dire, étalé quasiment sur 2 ans. Il faut savoir que les genres italiens durent assez rapidement. C'est 70, 72 à peu près, voire 73. Mais après, l'actualité de l'Italie va faire que c'est le polar italien qui va prendre un petit peu la suite. Hein, la situation politique avec les années de plomb en Italie vont déclencher cette vague de polar italien. Mais entre 70 et 72, là, il y en a énormément. Alors, énormément de films qui vont emprunter d'ailleurs des noms d'insectes ou d'animaux liés bien sûr au succès des films d'Argento, puisque je vous rappelle qu'il avait fait 4 mouches de velours gris ou le chat à 9 queues. Donc là, vous allez avoir la queue du scorpion. Je ne vais pas tout citer, mais il y en a un nombre incalculable. Et puis, il y a à la fin, en queue de comète, comme dirait notre ami Torre, il y a quelques dialogues encore qui vont être faits entre 73, 74, 75. Et L'homme sans mémoire de Tuccio Tessari arrive plutôt dans cette période. Alors, c'est un espèce de dialogue hybride, à la fois inspiré, bien sûr, des codes qui avaient été établis par Bava ou Argento, mais aussi inspiré du roman photo, inspiré du film de complot paranoïaque, tout ça. Donc, il y a beaucoup de choses qui se mélangent. Et c'est vrai qu'on a du mal un petit peu à vraiment l'identifier comme tel. Et il est un petit peu à part, ce film, et dans une zone comme ça, de façon entre deux genres qui sont en train de se télescoper, mais qui font quand même un film assez passionnant. Alors, au niveau de la forme, on ne retrouve pas le talent de metteurs en scène qu'ont pu apporter des cinéastes comme Bava, Fulci ou Argento, qui ont vraiment donné une grammaire de l'image assez incroyable et d'utilisation de la musique aussi, ou de la couleur qui sont absolument somptueuses. Là, on est dans quelque chose d'un peu plus hybride, avec des comédiens qui sont tous excellents. Alors ça, c'est la grande période des coproductions européennes en Italie. Donc, on y retrouve 4 comédiens de 4 nationalités différentes. Vous avez un Français, Luc Miranda, qui a fait sa carrière, bien sûr, en Italie. Vous avez une Autrichienne, Santa Berger, aussi, qui est dedans. Vous avez une très belle Suédoise, qui est Anita Strindberg, qu'on avait vue dans Le Venin de la Peur de Fulci. Et puis, vous avez un acteur italien, Umberto Orsini, aussi, qui avait, lui, tourné chez Visconti et qui a fait un petit peu de cinéma de genre. À préciser, d'ailleurs, c'est assez rigolo, que 52 ans après la sortie du film, ils sont tous les 4 toujours vivants, ce qui est assez rare dans un casting de films aussi anciens. Et puis, vous avez un autre acteur que j'adore dans le film, qui s'appelle Bruno Corazzari. Alors, Bruno Corazzari, les amateurs du genre le connaissent tous. Il a fait 1 milliard de films. Il se bat. Il a dû mourir à peu près 150 fois de 150 manières différentes entre le peplum, le spaghetti et le polar italien. Et c'est toujours des acteurs qu'on retrouve avec un immense plaisir. À la mise en scène, c'est Tuccio Tessari. Alors, Tuccio Tessari, il fait partie des cinéastes hyper importants, scénaristes importants. C'est lui qui a scénarisé notamment Pour une poignée de dollars de Léon. C'est lui qui a travaillé aussi sur le film de Cotta Favi, Hercule à la conquête de l'Atlantique. Donc, il a une grosse activité de scénariste. Et puis, à partir de 1962, il passe à la mise en scène avec Les Titans, qui est l'époque du péplum, un péplum qui va cartonner. Et il va suivre le rythme des genres italiens. Il va faire 2 Ringo importants avec Giuliano Gemma. Et le gros de sa carrière va être entre 68 et 75. Et comme je disais tout à l'heure en antenne à mon ami Fred, il a tourné 2 fois avec Alain Delon. Et c'est Alain Delon, d'ailleurs, qui est allé le chercher pour faire ce premier polar qu'il a voulu faire, qui s'appelait Big Guns, hein, les grands fusils en 73, qui a été un immense succès. Et comme les deux hommes se sont plutôt bien entendus, parce que Tuccio Tessari, c'est vraiment, comme beaucoup de réalisateurs italiens de cinéma de genre, je pense à Fulci notamment ou à Bava, c'est quelqu'un d'érudit, de cultivé, d'élégant, qui aime bien la bonne chair, la musique, l'opéra italien, la peinture. Enfin, ça fait partie de ces gens vraiment qui sont extrêmement cultivés. Et c'est vrai que les deux hommes se sont super bien entendus. Bon, mais Tuccio Tessari, c'est le prototype du cinéaste italien qui tient ses budgets, qui respecte le plan de travail. Les producteurs adorent ça. Il tourne vite, il est efficace. Et on le voit d'ailleurs dans L'homme sans mémoire, où il fait un travail là-dessus qui est très efficace. Et donc, pour revenir avec Alain Delon, ils feront un autre film qui s'appelle Zorro. Je vous rappelle que Alain Delon a fait ce film pour faire plaisir à son fils de l'époque, Anthony Delon. Il a même fait venir Stanley Baker, l'acteur anglais. Et le Zorro, là, je relisais encore des trucs dessus, a été un des plus gros succès planétaires d'Alain Delon. Le film est sorti à peu près sur les 5 continents, ce qui est assez incroyable, et ça a été un film vraiment incroyable. Alors, si on revient à l'intrigue de L'Homme sans mémoire, elle est assez simple, hein, puisque c'est l'histoire d'un type qui, à la suite d'un accident, devient amnésique et se souvient plus de rien. Et puis un jour, il reçoit un courrier de sa femme qui lui demande de revenir en Italie. L'action, le début du film se passe à Londres. C'est intéressant de savoir que beaucoup de polars italiens débutent à Londres, et ça, c'est vraiment directement lié au film d'Antonioni, Blow Up, qui avait été tourné en Angleterre à ce moment-là, où on voyait justement un personnage faisant une photo dans un parc trouver un cadavre. Et ça a marqué beaucoup de cinéastes italiens. Et d'ailleurs, dans L'Homme sans mémoire, on reprendra le thème d'une photo auquel on va finir par découvrir un petit peu le secret de cette intrigue. Donc ce type revient en Italie et il cherche un petit peu à comprendre quel homme il était. Il va s'apercevoir que c'était une vraie crapule, un salopard, et qu'il va tomber dans une machine absolument incroyable. Donc vous voyez, une intrigue typique italienne, du polar italien. C'est écrit par Ernesto Castaldi, qui a fait au moins 100 scénarios. Hein. Le type, il a écrit, ça a été le scénariste de Fulci, de Sergio Martino, il a écrit de manière pléthorique. Le film est produit par Luciano Martino, qui, je vous rappelle, est le frère de Sergio Martino. Les frères Martino, hein, ça, c'est toute une aventure de l'Italie. Hein. Vraiment, ils ont pesé très lourd dans l'économie italienne. Et que la musique, elle est signée Gianni Ferrio. Je vais vous en passer un petit bout dans pas longtemps. Alors, sublime musique. Là, je n'ai pas peur de dire que la musique est meilleure que le film. Et dans l'ensemble, qu'est-ce que je peux vous dire de plus? C'est que c'est un film que je revoyais pour la deuxième fois, que je n'avais pas vu depuis une vingtaine d'années. Ce n'est pas ce que j'aime le plus dans le polar italien. Je préfère Le Venin de la peur ou L'Oiseau au plumage de cristal. Je ne suis pas aussi... j'écoutais les bonus d'Olivier Père qui trouve des vraies qualités au film. Le film en a, mais disons que c'est quand même en dessous de la majorité des grands dialogues qui avaient été produits après L'Oiseau au plumage de cristal. En tout cas, la copie est très belle, c'est une restauration 2K. Vous avez aussi un bonus passionnant qui n'existait pas avant dans le film, c'est Luc Miranda qui parle. Alors, petite anecdote, Luc Miranda, dans le début du film qui se passe en Angleterre, il est antiquaire. Et il faut savoir que Luc Miranda, après Château Vallon, parce qu'il est rentré d'Italie, il a tourné dans Château Vallon, qui a été un énorme succès télé dans les années 80. Et puis après, il est devenu antiquaire. Il a ouvert une boutique à Paris. Il s'est spécialisé dans les arts, notamment japonais, d'Asie du Sud-Est. Et il est toujours aujourd'hui à 82 ans, puisqu'il est toujours plutôt en bonne santé, comme notre ami Pierre. Il est antiquaire. Et il revient un petit peu sur sa période d'Italie. Alors, ça me fait toujours un petit peu rire. Enfin, je trouve toujours un peu dommage que tous ces acteurs qui ont eu des belles carrières en Italie dans les années 70 ne nous en disent pas plus. Voilà, ils vous disent que c'était bien, ils enchaînaient les films, qu'on mangeait bien, qu'il y avait le soleil, qu'il y avait la vie était agréable à Rome. Mais ils ne parlent quasiment pas ou très peu des films ou des gens avec qui ils ont travaillé. Donc, c'est vrai qu'on aurait voulu en savoir un petit peu plus sur la manière de travailler de Tessari ou quoi que ce soit. Mais bon, en tout cas, c'est une interview qui date de 2009 et qui est passionnante à écouter. Alors, on va écouter justement tout de suite donc Gianni Ferrio, L'Homme sans mémoire, 1974. Ah oui, chose importante, excuse-moi. Le film est ressorti en 78, ça c'est quand même rigolo, puisqu'entre-temps, il y avait eu le succès planétaire de Massacre à la tronçonneuse, puisqu'il y a une scène avec une tronçonneuse dans le film, mais je ne vais pas spoiler. Il est ressorti sous le titre « La trancheuse infernale », quand même, ce qui est, je trouve, pas mal. En 78, il fallait le faire, mais ça, c'est la joie des exploitants des salles de quartier de l'époque.
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0: Et puisque j'ai parlé du cinéma fantastique britannique, eh ben on va y rester dans le cinéma fantastique britannique, puisque je vais vous parler d'un film qui a marqué aussi pas mal de cinéphiles de mon époque. Alors, je ne sais pas si toi, Pierre, tu l'avais vu à l'époque ou même un peu plus tard, puisque le film est sorti en 65, et le film de James Hill qui s'appelait Sherlock Holmes contre Jack l'Éventreur.
1: Non.
0: Déjà, mettre deux personnages aussi emblématiques dans le même titre, ça peut intriguer. Bon, je vous rappelle, hein, je ne vais pas le rappeler, mais vous le savez, Sherlock Holmes, personnage mondialement connu, détective célèbre anglais créé par Conan Doyle, et de l'autre côté, le tueur de Whitechapel, Jack l'Éventreur. Rien qu'à eux deux, il y a eu un nombre incalculable de films qui ont été tournés autour de ces deux personnages. Et d'ailleurs, dans cette édition BQHL que nous propose l'éditeur, il y a un livre qui retrace un petit peu toutes les adaptations de Sherlock Holmes qui ont démarré au temps du muet et qui ont continué encore aujourd'hui, parce qu'on n'arrête pas de faire du Sherlock Holmes, que ce soit au cinéma ou en série télé ou en tout ce que vous voulez. Sherlock Holmes garde toujours la pêche et la forme, et même sur les nouvelles générations. À signaler que moi, les deux versions que j'aime le plus, bah justement, il y a celle de Fisher, les chaînes Baskerville, que je trouve formidable. Et puis, il y a surtout le chef-d'œuvre de Billy Wilder, La vie privée de Sherlock Holmes, qu'il a fait en 1970, où on voit Sherlock Holmes d'ailleurs se droguer dans ce film. Donc, film absolument génialissime pour ceux qui ne l'ont pas vu. Je vous invite à le découvrir. De l'autre côté, Jack l'Éventreur, là, pareil, beaucoup de films sur Jack l'Éventreur. Moi, j'ai beaucoup aimé les films avec Clyde Gregar de John Brahms dans les années 40 qui étaient produits à la Fox, qui sont absolument remarquables. Personnage aussi qui a été démultiplié. Il y a eu un nombre incalculable de films qui ont été faits autour du thème. Alors, ce film est très simple, même si on... Alors là, les historiens auraient beaucoup à dire parce qu'on est vraiment dans du cinéma d'exploitation. Donc, on ne va pas se tenir aux faits réels qui ont été relatés, parce qu'on sait que les meurtres de Jack l'Éventreur à Whitechapel étaient assez espacés. Là, l'action est quand même très ramassée et tout va très, très vite, puisqu'en l'espace de 10 minutes de film, on a déjà eu 3 meurtres qui ont été commis. Ce qui n'était pas vraiment, les choses se sont passées comme ça. Mais on s'en fout, c'est du cinéma et on prend notre plaisir dans le travail remarquable que va faire James Hill dans la reconstruction de ce Londres victorien, avec la brume, avec les petites loupiottes qui éclairent mal ces rues étroites où malheureusement les premières victimes vont être toutes ces prostituées qui travaillent comme ça dans des milieux bien sordides. Et tout ça est très très bien reconstitué dans le film. Vous avez aussi un acteur canadien génial, en l'occurrence John Neville, qui a pas mal tourné, acteur qui était né à Toronto. John Neville, eh bien, il va camper un Sherlock Holmes tout à fait excellent, en reprenant à la fois tous les codes du personnage, comme ça, vraiment, pour les passionnés et les puristes, on ne change rien, mais en y apportant une petite touche aussi à sa manière, avec un tout petit peu d'humour qui rend le personnage tout à fait exquis. Et puis, de l'autre côté, vous avez bien sûr le Dr. Watson, parce que Sherlock Holmes sans le Dr. Watson, ça n'irait pas. Et c'est un acteur génial qui campe le rôle. C'est Donald Houston, acteur qu'on avait découvert dans Les Chemins de Hauteville de Jack Clayton ou dans Quand les aigles attaquent, aux côtés de Clint Eastwood. Il jouait un rôle d'un Allemand, d'un officier allemand. Et Donald Houston est génial. Alors, personnage plus guindé, souvent outré. Et il est absolument génial dans le film aussi. Donc, ça en fait vraiment un duo, un binôme qui marche absolument merveilleusement bien. La mise en scène est signée James Hill. Un petit mot sur James Hill, réalisateur londonien qui est mort en 1994, peu connu outre-Manche, ici, chez nous. Le film le plus connu, c'est Vivre libre, qu'il a fait en 1966, film qui avait reçu un Oscar pour sa chanson et qui est un film qui a fait le tour du monde, un petit peu. Mais après, le reste de sa filmographie, qui est ramassée sur à peu près 10 ans, entre 1960 et 1971, on ne la connaît pas. Moi, je n'ai jamais vu les Corrompus, par exemple, ou Le Capitaine Nemo et La Ville sous-marine, qui est, paraît-il, d'après ce que j'ai lu, pas très très bon. Hein. Suffit de se référencer encore une fois au merveilleux livre de La Courbe et le Faible sur le cinéma britannique, qui nous permet d'y voir un peu plus clair. Mais en tout cas, pour ce film, je pense qu'il a voilà, un savoir-faire qui dessert parfaitement cette histoire qui est tout à fait remarquable. À signaler aussi qu'au casting, on trouve plusieurs acteurs anglais dont on se régale à revoir à chaque fois. Il y a Robert Morley, acteur typiquement britannique, qui est absolument génial. Vous avez Anthony Quayle aussi, qui joue un médecin, qui jette un petit peu le trouble dans l'intrigue, parce qu'on ne sait pas justement si derrière ce médecin se cache pas Jack l'Éventreur, parce qu'il a une acquaintance avec les armes blanches. Acteur qu'on avait vu dans multitude de films, notamment génial dans Lawrence d'Arabie. Et puis, personnellement, il y a une actrice, j'en parle toujours quand je la vois au casting d'un film, puisqu'il y a une actrice que j'aime beaucoup, qui s'appelle Adrienne Corrie, qui était une actrice écossaise. Adrienne Corrie est malheureusement mondialement connue pour être la femme violée dans Orange Mécanique, le film de Stanley Kubrick, hein, la terrible scène chez monsieur et madame Alexander, où cette femme subit l'assaut de Malcolm McDowell, d'Alex. Et bien, c'est Adrienne Corrie que vous voyez dans cette combinaison tout orange, comme ça, assez incroyable. Et Adrienne Corrie, elle a pas mal tourné, notamment des petits films britanniques. On l'a vu dans certains films d'horreur aussi. Et là, elle joue aussi un personnage assez énigmatique, une femme qui a été défigurée par de l'acide et qui est absolument incroyable dans le film. Voilà, dans cette édition 60e anniversaire, vous avez donc un livre, vous avez un documentaire passionnant, si vous voulez vous intéresser à qui était Conan Doyle, donc l'écrivain britannique qui a créé le personnage de Sherlock Holmes. Donc tout ça est très très bien fait. La copie est excellente aussi. À savoir que le film était sorti il y a très longtemps chez un petit éditeur qui s'appelait PVB. Et franchement, là, ça vaut le coup si vous aimez ce film. Et tous les amoureux de cinéma britannique des années 60, du cinéma baroque comme ça britannique, vont se régaler. Le film a eu un beau succès en France. On en a beaucoup parlé. Les amateurs du genre, bah, notamment comme Michel Caen ou Jean-Pierre Bouxou ou Jean-Pierre Dionnet,
1: Jean-Claude Romer,
0: voilà, tous ces gens-là, Bertrand Tavernier, enfin tous les gens qui aimaient le cinéma fantastique anglais des années 60, y trouvent des qualités. Donc ça vous fait beaucoup, beaucoup d'atouts pour découvrir ce film si vous ne le connaissez pas. Et il ressort donc chez l'éditeur BQHL. 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

0: On va rester en Italie, Pierre, et on va parler de Pâques sanglantes.
1: Oui, dont le titre italien est Non c'è pace tra gli ulivi, c'est-à-dire il n'y a pas de paix sous les oliviers. Et le titre italien est beaucoup plus intéressant parce qu'il n'a pas le côté un peu racoleur du titre français. C'est un film de Giuseppe De Sanctis qui date de 1950. Il faut peut-être dire quelques mots de ce réalisateur qui est un tout petit peu oublié. On connaît bien sûr Rossellini, Visconti, Fellini. Et à une certaine époque, Giuseppe De Sanctis, au début des années 50, était leur égal. C'est-à-dire, il a fait plusieurs films de toute première importance en quelques années. Chasse tragique, Riz amer, Pâques sanglantes donc, et 11 heures sonnées. C'est-à-dire que dans l'espace de 4-5 ans, il fait quelques films majeurs qui marquent la transition après le néoréalisme. C'est-à-dire que le cinéma italien n'est plus à proprement parler néoréaliste, il s'ouvre sur d'autres

0: problème, que ce soit par le biais de la comédie italienne ou que ce soit en faisant un cinéma beaucoup plus conceptuel, beaucoup plus réfléchi, moins spontané peut-être. Et c'est le cas de Giuseppe De Sanctis. Alors Giuseppe De Sanctis avait eu une carrière avant cela, il avait été critique, il avait en particulier fait ses études au Centro Sperimentale de Rome, il a participé à quelques films importants des années 40, soit comme assistant, soit comme co-scénariste, en particulier dans l'entourage de Visconti, pour Ossessione. Il a également été l'un des co-réalisateurs de Giorni di Gloria, c'est-à-dire Jour de gloire, qui était un film fait en 1945 sur la résistance italienne. Et par la suite, De Sanctis va être très cohérent, il restera toujours communiste. Donc c'est ce qui a fait sa renommée, mais c'est ce qui peut-être par la suite a un petit peu déplu avec l'évolution des opinions et des mentalités. Alors, de quoi s'agit-il dans ce film ? C'est l'histoire, ça se passe dans la Ciociaria, c'est-à-dire la Ciociaria, c'est une région qui est au sud de Rome, entre, disons, le Latium et la Campanie. C'est une région déshéritée, où il y a des éleveurs de brebis, où il y a aussi des oliviers. Un homme revient de guerre et de captivité, et s'aperçoit, il est dans une famille très pauvre avec sa sœur, son père et sa mère, que quelqu'un d'autre lui a volé tout son bétail. Et ce quelqu'un d'autre, c'est une sorte de mafieux qui est le mauvais personnage et qui veut se faire du fric, qui veut avoir de l'importance et qui est prêt à tout pour cela, y compris de terroriser le monde paysan autour de lui. Donc toute l'histoire va être comment cet homme qui arrive et qui s'appelle Francesco Dominici, va pouvoir récupérer son bien et récupérer également celle qu'il aime, Lucia Silvestri, qui est interprétée par Lucia Bosé. Francesco Dominici, c'est Ravallone. Le film est tout à fait passionnant parce qu'on voit très bien comment il évolue. Dans un premier temps, Dominici, donc Ravallone, récupère ce bétail. Il est arrêté par la police, il est condamné parce que celle qu'il aimait est convoitée également par ce riche propriétaire et qu'elle est contrainte par sa famille de déposer contre lui au tribunal. Mais tout change dans un second temps, dans la deuxième partie, et on s'aperçoit qu'avec l'aide de tous les autres bergers ou paysans du coin, Dominici réussit à avoir raison, c'est-à-dire que le mauvais personnage interprété par Folco Lulini qui s'appelle Agostino Bonfiglio finit par mourir. Je ne raconte pas l'histoire, mais en se précipitant, il est acculé à se précipiter depuis une falaise. Et donc, on sent que le film finira bien. Et finira bien pourquoi ? Parce que le monde paysan a évolué entre-temps et est devenu solidaire du combat que mène Dominici. Bon, en résumant ainsi le film, on se rend compte que c'est un film extrêmement militant, extrêmement daté dans une certaine époque de l'Italie, et que sa filiation avec le grand cinéma soviétique est évidente, mais également avec le meilleur cinéma américain des années 30, c'est-à-dire un cinéma qui était progressiste, qui n'hésitait pas à parfois utiliser de la caricature, c'est-à-dire dans le film, on voit très bien les bons et les mauvais en face. On voit très bien combien ce récit est mené avec une grande rigueur. C'est d'ailleurs ponctué, ça vaut la peine de le dire, par le réalisateur lui-même qui, dès le générique et dès le premier plan, qui est un long panoramique sur cette région de la Ciociaria et ceux qui y travaillent, on sent très bien cette volonté de convaincre un large public. Mais il y a également, et c'est ça la qualité qu'on a un peu oubliée chez De Sanctis, un esthétisme, une stylisation extrêmement forte et un jeu d'acteurs qui n'est plus le jeu d'acteur de l'époque néo-réaliste, un jeu qui lui aussi est beaucoup plus stylisé, avec des regards qui sont face caméra, avec une construction qui peut sembler un petit peu, datée, et qui quand même fait la force du film. Il est présenté donc dans cette nouvelle réédition et avec une copie qui est parfaite chez Studio Canal. Donc, une très bonne présentation de David Perrault. Et je voudrais simplement terminer par quelques phrases qu'a prononcé Giuseppe De Sanctis, parce que après ces quatre films très importants qu'il a fait au début des années 50, sa carrière ne connaît pas la même évolution. Il y a des hauts, il y a des bas, il y a beaucoup plus de bas que de hauts. Il s'arrêtera d'ailleurs en 1972 avec un film qui n'a pas été distribué à ma connaissance en France, qui s'appelait en italien Un apprezzato professionista di sicure a venire, c'est-à-dire un professionnel compétent ou reconnu qui a un avenir à assurer. Bon, ce film qui était assez curieux, avec un prêtre qui faisait le péché de la chair, enfin bon, n'a pas été distribué, et la carrière de De Sanctis est une carrière qui s'est pratiquement arrêtée après. Il déclarait d'ailleurs dans une interview à Positif qui avait été faite au Festival de Montpellier en 92, « Je serais heureux qu'on se souvienne de moi pour les films qu'on ne m'a pas laissé faire plutôt que par ceux que j'ai pu mener à bien. » Eh bien là, Pâques sanglantes est un film qu'il a su mener à bien et qui est un film important. Il était adoré par les positivistes à l'époque.
1: Merci beaucoup, Pierre. Crier.

0: rigolo, écoute-moi. 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

Allez, on va partir en Espagne maintenant et on va parler de Eloy de la Iglesia, qui n'a rien à voir avec Alex de la Iglesia, donc réalisateur basque. J'en avais déjà parlé plusieurs fois dans cette émission parce que les éditions Artus Film qui proposent ces deux films aujourd'hui en ont déjà sorti un certain nombre et nous permettent de mieux comprendre et savoir qui est ce réalisateur qui prend de l'importance maintenant et qui a vraiment marqué, on va dire, le cinéma de l'après-franquisme. Je vous rappelle qu'en novembre 1975, il y a la mort du général Franco, la fin de la dictature en Espagne, la période de transition vers la démocratie qui n'a pas toujours été simple. On en avait parlé récemment avec les films de Bigas Luna. Et là, on peut dire que Eloy de l'Iglesia appartient vraiment à cette période-là. Il est né en 1944 à Zarauz, dans le Pays Basque, et il est mort à l'âge de 62 ans à Madrid. Voilà, il a eu une vie très compliqué. Il a été homosexuel, toxicomane. Il a entretenu comme ça, voilà, une relation assez autodestructive tout au long de sa vie. Mais il a quand même réalisé entre 1966 et 2003 un certain nombre de films, et dont certains sont devenus extrêmement importants pour comprendre aussi quelle était l'Espagne de cette nouvelle démocratie et du problème de la jeunesse, notamment à travers des films qu'on a appelés le cinéma quinquin, donc des films sur la délinquance juvénile, dont il est devenu

devenu un petit peu le maître et l'un des meilleurs réalisateurs. Tout comme l'a fait d'ailleurs Carlos Saura avec son très beau « Vivre vite » en 1982. Lui, il en a fait toute une série de films assez incroyables, dont les plus représentatifs étaient sortis chez Artus Films, c'est les « El Pico 1 et 2 », traduits en France sous le titre de « L'enfer de la drogue ». C'était souvent des films qui mettaient en scène des jeunes qui eux-mêmes étaient confrontés à ces problématiques de dépendance aux drogues dures, à la précarité, à la violence, à la délinquance, en rupture bien sûr avec la génération de leurs parents qui étaient un petit peu des nostalgiques du régime franco, et de voir un petit peu comment l'Espagne, malheureusement, par sa situation géographique, est devenue l'une des grandes portes d'entrée des drogues en Europe, notamment via les pays du Maghreb, et comment cette population, souvent jeune, des 15, 16, 17 ans, ont été pris dans cette tourmente hallucinante et a fait des ravages, on peut le dire, chez la jeunesse espagnole. Mais avant ça, il a fait d'autres films et il a une période plutôt, et ça se passe au moment où Franco est encore en place, on va dire entre 1970 et 1973, où il va faire tout un corpus de films qui montre aussi la vitalité du cinéma espagnol de l'époque, avec des réalisateurs tout à fait passionnants comme Armando Di Crispino ou Jesús Franco. Et lui, il va, comme c'est les cousins transalpins, s'intéresser au diallo, ce qu'on appelle le diallo espagnol un petit peu. Et avec Personne n'a entendu crier, en 1973, on est typiquement dans ce genre de films policiers qui vont mettre en scène un tueur assez sadique, tueur de femmes. Et en l'occurrence, c'est le cas de ce film qui est tourné en 73. Alors, il est interprété par deux comédiens importants, Vincente Parra, qu'on avait déjà vu dans peut-être l'un des meilleurs films de son auteur, qui était La semaine d'un assassin, qui se rapprochait un petit peu du boucher de Claude Chabrol, puisqu'on suivait l'itinéraire de quelqu'un qui travaillait dans une boucherie et qui était devenu criminel. Et l'autre actrice, c'est Carmen Sevilla. Carmen Sevilla qui tournera plusieurs fois d'ailleurs avec Eloy de l'Iglesia, qui a été une chanteuse, je crois, aussi importante en Espagne. Alors, le film, ma foi, est plutôt une bonne surprise parce qu'il respecte les codes du genre. On a un climat un petit peu pesant qui est tout à fait bien tourné, puisque le film démarre dans une résidence moderne dans la banlieue de Madrid. Une femme intègre un nouvel appartement. Elle croit vivre seule en attendant les nouveaux locataires qui vont prendre leur appartement, enfin vont prendre état des lieux. Eh bien non, elle découvre qu'elle a un voisin et ce voisin a tout simplement tué sa femme. Et à partir de là, on va tomber dans une histoire très rocambolesque et machiavélique qui est typique des dialogues espagnols et italiens d'ailleurs de l'époque. Le tout avec un soin porté à la mise en scène qui est tout à fait remarquable, une musique de Fernando García Morillo qui est excellente, et on obtient un film d'1h30 qui est un très très bon film, sans aucun problème, et qui montre vraiment les qualités incroyables de ce réalisateur, même s'il n'a pas encore trouvé totalement sa patte, et ça interviendra quelques années plus tard. Le second film qui est présenté par les gens d'Artus Film, c'est Le Buraliste de Valleca, et là on est en 1987, donc on fait un bond de pratiquement 13-14 ans, et on est dans une toute autre Espagne. 1987, on est à 5 ans des Jeux Olympiques de Barcelone, hein, et on va dire que la mutation de l'Espagne va commencer à vraiment apparaître, hein. On va sortir de cette période extrêmement noire et sombre qui a été, disons, la période 77-83, où vraiment ça a été compliqué pour la jeunesse espagnole, et on voit apparaître un État qui devient de plus en plus fort, démocratique, qui se renouvelle. Il y a plein de choses qui changent à ce moment-là en Espagne. On le sait, Pierre, tu le sais, qu'après les Jeux Olympiques de Barcelone, ça a beaucoup changé. On voit qu'on est passé vraiment dans une autre période. Alors, c'est très rigolo ce film parce qu'il met en scène deux personnages qui sortent directement du cinéma quinquin, puisque c'est l'histoire de deux jeunes désœuvrés qui vont braquer donc un bureau de tabac dans un quartier de Madrid. Sauf que le braquage va mal tourner, ils vont se retrouver bloqués dans le bureau de tabac
et va commencer une prise d'otage qui va tourner un petit peu au côté un petit peu pittoresque, puisque les deux jeunes qui sont joués par José Luis Gomez et José Luis Manzano vont petit à petit se lier d'amitié avec la patronne du bureau de tabac qui s'appelle Madame Justa, qui est jouée par Emma Penella et qui est un personnage tout à fait truculent qui sort d'un film de Marco Ferreri, et ça fait des scènes assez truculentes et très drôles, et on a l'impression un peu que Eloy de la Clisia veut sortir un petit peu de l'image noire du milieu de la drogue qu'il a collé à la peau. Et curieusement, ça va être un film qui va être un de ses plus gros succès en Espagne, voire même son plus gros succès, ce qui est tout à fait incroyable. Mais juste derrière, comme si l'Espagne, pour lui, qu'il avait connue, allait s'arrêter, et bien il ne va plus tourner. Et il ne va plus tourner quasiment pendant presque 20 ans, un peu, enfin pas tout à fait 20 ans, 18 ans, puisqu'il fera un dernier film qui s'appelle « L'amant bulgare » en 2003, voilà, qui est encore un film totalement à part dans sa carrière. Mais on voit bien qu'après ce film, notre ami Eloy de la Clisia, qui avait des problèmes de dépendance à la drogue et tout un tas de problèmes dans sa vie, c'est quelqu'un qui a été marginalisé, qui a vécu dans sa voie, qui a, enfin vraiment, c'était un réalisateur vraiment à part, n'a pu trouver la possibilité de se faire produire et de tourner des films. À savoir aussi que dans ce film, je vous ai parlé de l'acteur José Luis Gomez, il fait partie de ces acteurs qui ont tourné dans la période du cinéma quinquin qui sont morts. Il est mort d'une overdose à l'âge de 29 ans. Voilà, donc c'est pour vous dire aussi que beaucoup de comédiens qui ont joué dans cette période-là ont souffert vraiment de cette période. À savoir que les deux films sont présentés par Marco Suzal, qui sont très bien présentés. Marco Suzal, il est critique de cinéma au Quai du Cinéma, et il fait une très bonne présentation de ces deux films. Et que, une bonne nouvelle n'arrivant jamais seule, Artus Film annonce que d'autres films, notamment Le Prêtre et je pense La Créature, vont aussi sortir chez Artus Film, qui aura en quelques années sorti pas loin d'une dizaine de films de ce réalisateur. Et c'est plutôt une bonne chose, parce que c'est un cinéaste qu'on ne connaissait absolument pas ou très mal. Donc grâce à Artus Film, on peut mieux découvrir ce cinéaste. 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
1: Ça me donne envie.
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3: 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L'agenda de Radio Radio Plus vous recommande la rétrospective consacrée à Billy Wilder à la Cinémathèque de Toulouse jusqu'au 28 juin. Une rétrospective qui fait partie de la programmation célébrant la réouverture de la Cinémathèque de Toulouse, réouverture au public des salles de cinéma situées rue du Thor, avec l'inauguration d'une nouvelle salle de cinéma de 100 places, qui vient compléter donc l'offre des 200 places de la grande salle. Billy Wilder est donc mis à l'honneur en ce printemps à la Cinémathèque de Toulouse. Né en 1906 en Autriche, il débuta sa carrière de journaliste à Vienne, puis à Berlin. Il a écrit plusieurs scénarios de films muets et parlants pour le studio allemand UFA, notamment « Les hommes le dimanche », film réalisé par Robert Siodmak en 1929. Il a fui l'Allemagne d'Hitler après l'incendie du Reichstag, s'est installé aux États-Unis après avoir co-réalisé à Paris « Mauvaise graine » en 1933. Il devient scénariste à Hollywood, souvent en collaboration avec son complice Charles Brackett. On lui doit notamment des scénarios pour Howard Hawks et pour Ernst Lubitsch. Il écrit « La huitième femme de Barbe bleue » et « Ninotchka », un chef-d'œuvre de pure comédie. En 1942, la Paramount lui confie enfin la réalisation de son scénario « Uniforme et jupon court ». Jusqu'en 1951, ses films trahissent une noirceur teintée de cynisme. Il réalise alors notamment « Assurance sur la mort », chef-d'œuvre de film noir, tourné en 1944, « Le poison » qui montre les ravages de l'alcoolisme et pour lequel il reçoit son premier Oscar en 1945. Un film qu'il juge pourtant raté. En 1951, il réalise « Le gouffre aux chimères », inspiré d'un fait divers, qui exhibe la grande foire commerciale et religieuse orchestrée par l'Amérique autour d'un accident qu'on s'efforce de prolonger au lieu de secourir la victime. Auparavant, il était retourné à Berlin, où il était chargé d'épurer le cinéma allemand à la Libération. Là-bas, il a tourné en 1948 La Scandaleuse de Berlin avec Marlène Dietrich. En 1950, sort Sunset Boulevard, Boulevard du Crépuscule, un chef-d'œuvre qui est une critique cinglante du Hollywood de l'époque. Nous écoutons un extrait de la musique de Boulevard du Crépuscule, composée par Franz Waxman.

Extrait de la musique de Boulevard du Crépuscule, composée par Franz Waxman, film sorti en 1950. Stalag 17, 2 ans plus tard, inaugure une période au cours de laquelle Billy Wilder s'affirme de plus en plus en tant que producteur de ses films. Son style de moraliste assume alors une misanthropie sur le mode de la satire et de la parodie, tel 7 ans de réflexion, qui ridiculise le mal américain tout en consacrant Marilyn Monroe et sa robe rebelle au-dessus d'une bouche d'aération du métro. Billy Wilder est doué d'un fabuleux sens du rythme et du trait d'esprit. Il enchaîne alors les comédies irrésistibles qui resteront gravées dans l'histoire du cinéma, comme Certains l'aiment chaud, où il retrouve Marilyn Monroe, entre Tony Curtis et Jack Lemmon, travesti en musicienne dans un orchestre de jazz. Même si on a retenu les critiques du cinéaste envers Marilyn Monroe, dont il devait subir les retards, Billy Wilder louait pourtant le talent unique et inégalé de Marilyn pour la comédie et lui reconnaissait une spontanéité jamais observée chez les autres actrices qu'il avait dirigées ou qu'il avait vues travailler. Audrey Hepburn était pour Billy Wilder la seule à surpasser Marilyn Monroe dans ce domaine. Il lui offre 2 merveilleux rôles dans Sabrina en 1954 et Ariane en 1956. Il admirait son charme et sa vivacité, appréciait sa conscience professionnelle et s'émerveillait de son inventivité. Billy Wilder a bien sûr écrit des rôles majeurs aux plus grands artistes de son temps, mais il confessera avoir été bluffé par la performance de Charles Laughton dans Témoin à charge en 1957 et a regretté de ne jamais avoir travaillé avec Cary Grant, son acteur préféré. En 1960, autre chef-d'œuvre, c'est La Garçonnière, un film sombre où il s'attaque à l'obsession de la promotion sociale chez les cadres et aborde le problème du suicide. Ce film restera l'une de ses œuvres favorites. Il écrit ensuite le très brillant « La vie privée » de Sherlock Holmes en 1970, dont il juge le montage saboté, ou encore « Fedora » en 1978 avec son acteur fétiche William Holden, l'histoire d'une star déchue retirée sur une île grecque. Les films de Billy Wilder sont truffés de personnages obsédés par le sexe et surtout par la réussite, c'est-à-dire par l'appât du gain. Ces derniers films sont tournés vers le passé. Ils sont hantés par la mort et peuplés de scènes macabres, ce qui n'était pas le cas dans ses œuvres antérieures, davantage ancrées dans le présent et l'actualité, notamment 1, 2, 3, en 1961, qui a pour cadre le Berlin de la guerre froide. Je cite Jean-Pierre Coursaudon et Bertrand Tavernier, qui écrivent dans leur livre « 50 ans de cinéma américain » « Billy Wilder est un auteur complet. Non seulement il est l'un des très rares réalisateurs à tourner des scénarios originaux, mais il les écrit lui-même, quel que soit son collaborateur. Avec ceux de Mankiewicz, ses dialogues sont les plus brillants du cinéma américain. Ceux de Boulevard du Crépuscule restent insurpassés. » Fin de citation. Boulevard du Crépuscule sera projeté en clôture de la rétrospective Billy Wilder proposée par la Cinémathèque de Toulouse. Ce sera le dimanche 28 juin à 18h. Voici un extrait de la bande originale du film Boulevard du Crépuscule, composé par Franz Waxman.

Musique de Franz Waxman, composée pour le film de Billy Wilder, Boulevard du Crépuscule, à l'affiche de la Cinémathèque de Toulouse, dans le cadre de la rétrospective consacrée à Billy Wilder. Le film sera projeté le samedi 20 mai à 21h et le dimanche 28 juin à 18h en clôture de cette rétrospective. Voici ce qu'écrit François Guérif à propos de Boulevard du Crépuscule. Selon Billy Wilder, Boulevard du Crépuscule est le film le plus sincère qui ait été réalisé sur Hollywood. C'est un mort qui raconte l'histoire d'un jeune scénariste qui rêvait d'avoir une piscine. Il en a une, son cadavre flotte dedans. À travers le personnage interprété par William Holden, Billy Wilder dénonce le mercantilisme du Hollywood moderne qui brise les ambitions créatrices. À travers les personnages interprétés par Gloria Swanson et Eric Von Stroheim, il ne cache pas son respect du Hollywood pionnier, même si l'on reconnaît la mythomanie et le délire de grandeur. À William Holden, qui lui dit qu'elle était très grande, Swanson réplique « Je suis toujours aussi grande, ce sont les films qui sont devenus petits ». Le contraste entre les deux époques, écrit François Guérif dans Télérama, est souligné par le jeu emphatique de Swanson face à celui plus réservé de William Holden. Le sarcasme lutte contre la nostalgie, mais celle-ci triomphe lorsque Wilder, dans un final sublime, demande à Swanson et à Von Stroheim d'être à nouveau ce qu'ils ont été et ne seront jamais plus, une star et un metteur en scène. Voilà pour la critique signée François Guérif dans Télérama à propos de Boulevard du Crépuscule, Sunset Boulevard en VO. Film de Billy Wilder, projeté dans le cadre de la rétrospective consacrée au cinéaste. Je signalerai les deux dernières projections de Boulevard du Crépuscule à la Cinémathèque de Toulouse, le mercredi 20 mai à 21h et le dimanche 28 juin à 18h en clôture de cette rétrospective. Nous nous quittons avec un nouvel extrait de la musique composée par Franz Waxman pour le film de Billy Wilder, Boulevard du Crépuscule.

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